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Les Toulonnais de Hi-Fi Club ont invité Eugène Chadbourne pour reprendre un morceau culte de Lizzie Mercier des Clous. Ça a été suivi par le groupe Wizard et par la musique synthétique de Nuit.

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1: Radio Dio premier sur l'étrangeté et la découverte de bon goût. On a écouté le duo Aymat, ça a été suivi par le groupe suisse Gros Oiseaux.

Du groupe de tous les pays sur le 895 de Dieu, on a écouté la rappeuse MC Yala et Deb Master venue du Kenya. Ça a été suivi par le trio de Rien, Manage et Skirmish venus de Londres cette fois. Et après, on a été en Jamaïque avec Caramanti.

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Libre sauvage et impertinente, Radio Audio 895, on a écouté le groupe palestinien Dame, ça a été suivi par Anyway Jones et un featuring d'Akhenaton, et à l'instant l'internationalisme du groupe Gâteau Préto.

0: La rappeuse Avaya Mighty a été suivie par le Kairot Rosma et des MC égyptiens tout autant, Sadat et Alaa 50 sur une instru d'acide arabe. 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

0: Deux sorties in fine avec Fabricio Rat et Dina Abdelwahed. Vous êtes bien sûr Radio Dio.
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0: Hip-hop non-stop sur le 895 avec le Stéphanois Jemin, suivi de Yudima et à l'instant, le classique anglais de Lady Sovereign.
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Lourd comme du dub sur le 895, on a écouté Radio Inactive, suivi de la rencontre de Zenzile et Airy Heights avec Trinity au chant.

0: 9,5 MHz Radio Audio avec Casa Overhaul et les incontournables Antiballas.
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0: le duo Djour, suivi par Bruno et Zarn. Vous êtes bien sur Radio Duo.
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Le duo Buck, tout d'abord, s'est reconverti et a changé de nom. Il s'intitule maintenant Broken Walls. Et à l'instant, c'était les Marseillais de Parade sur l'inusable label Lollipop Records.

Le duo Bafang a été suivi par Elida Almeida et tout de suite sur Dio, c'était le projet de Jay Baletti sur le 8-9-5.

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Libre, sauvage, impertinente. Vous êtes bien sur le 895 de Dio. On vient d'écouter Cyril, sorti chez le label parisien Born Bad, suivi par les Lillois de Temps Calme. Et à l'instant, c'était le solo stéphanois de Michael Mottet, extrait de l'album Glover's Mistake, sorti chez Unique Records.

Radio 89.5, on a écouté le duo Dahlia, ça a été suivi par le projet du Lyonnais Submarine FM, et échappé du Machine Man du Quatuor que l'on nomme Sub. Restez à l'antenne, ça continue, tout en musique.

Les arpèges synthétiques du crew No Wow 33 ont été suivis par Manu Digital, vous êtes bien à n'en pas douter, sur le 895 de Radio Duo.

0: On a commencé en France par écouter Dabrowski traverser la Manche pour rejoindre les Virus Syndicate, puis l'Atlantique cette fois pour écouter Mr. Leaf. À n'en pas douter, vous êtes sur une excellente compagnie aérienne. Restez confortablement installés car vous êtes sur Radio Duo.
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0: Attention à toi, tu vas rentrer en transe électronique sur Radio Dio. Tu écoutais tout de suite le duo incontournable, la figure emblématique de la scène breakbeat et électronique, c'était les Chemical Brothers. Juste avant, tu avais un autre duo carrément à la page en ce moment, également anglais, Over Mono. Et enfin, la session plus techno rave, c'était allemand. Et c'était Dune avec I Can't Stop Raving, qui a connu un très franc succès en Europe dans les années 95. Et enfin, juste avant, c'était MCRT, une étoile montante de la scène techno berlinoise, avec le morceau Hop, Hop, Hop. C'était une sélection de Anna Cooks, était sur le 89.5, comme toujours.
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1: The Black Albinos, Johnny Borrell and Zazu, et les Violent Femmes, à l'instant sur Radio Audio, voici un titre d'Outcast.

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0: les énervés locaux de Enlarge Your Monster. Avant eux, c'était Frank Black et Michel Clou Duo. Vous nous écoutez sur le 89.5 FM et c'est Radio Duo.
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Vous écoutez Radio Dio, on parlait de la tyrannie de l'orgasme individualiste avec Période. Parlons maintenant de la voiture qui tue et qui pollue. Ferme ta gueule et conduis ton char en Blablacar avec Présent Parfait. Et ronge ton champignon avec Angle Mort et Clignotant qui ont eu le permis maintenant.

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Partisan d'une libération animale sauvage, c'était Constance Chlore. Écoutons la trappe Nigo de Système Magique avec Petit Ours, spéciale dédicace aux céramistes.

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Les vers moyenâgeux écrits sous les barreaux de Jehane Régnier étaient chantés par Ibn al-Rabin et Rachel Sassi. Accrochés par des filets de bave, vous écoutez Radio Dio, vous vous apprêtez à danser une salsa avec Poupard et Linoud, la noirceur dans le regard comme le singe des rues.

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1: C'était l'histoire de Personne allant nulle part, chantée par Compromat, le duo de Vitalik et Rebecca Warrior. Restons masqués avec Ventre de biche.

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1: C'est de la merde! Et voilà! 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Vive l'anarchie!
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4: C'est en descendant vers les bas quartiers que l'on entend les refrains populaires. 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

0: Bonjour Saint-Étienne, bonjour le monde et bienvenue sur le 895 de Duo dans ce programme des mots, des sons sensibles qui vous propose aujourd'hui une émission spéciale retour sur les semaines de l'égalité organisées par Saint-Étienne Métropole qui se tenait du 16 février au 8 mars dernier. Retour aujourd'hui sur cette journée de formation qui cette année portait pour titre décrypter le masculinisme, les clés pour agir. Une journée de formation qui s'est déroulée dans les locaux de l'Université Jean Monnet de Saint-Étienne, début mars dernier. Une journée de formation organisée par le CIDFF 42, SOS Racisme 42, Zoomacom, la Nef Loire et bien d'autres organisations et structures du territoire qui organisaient une série de conférences et ateliers pour appréhender le masculinisme avec une base commune et pour mieux comprendre ce mouvement inquiétant. Radio Ondaine, radio voisine, cousine de Firmini, a assuré l'enregistrement de cette journée et je vous propose de retrouver précisément la conférence de Stéphanie Lamy, qui est chercheuse spécialisée dans les guerres de l'information, militante féminisme, chargée d'enseignement à Sciences Po Toulouse, mais qui est autrice de La terreur masculiniste, parue aux éditions du Détour, où elle s'attaque au réseau d'hommes qui prônent la violence contre les femmes. Décrypter le masculinisme, bonne émission, bonne écoute.
1: Bonjour à toutes et à tous, je suis assez impressionnée, merci d'être aussi nombreux et nombreuses, je fais exprès, c'est inclusif. Donc je suis Stéphanie Lamy, je suis chargée d'enseignement à Sciences Po Toulouse. Vous me connaissez peut-être du documentaire de Pierre Gault où je dis que les masculinistes ont peur pour leurs couilles. Ok, voilà. Je suis aussi doctorante à l'ISP Nanterre. Je suis aussi associative, donc je connais très bien la vie associative et je suis surtout féministe. Je tiens à le dire parce que c'est quand même la semaine du 8 mars. Et les masculinismes, au pluriel, attaquent la norme qui est l'égalité et nos droits acquis. Je vais juste très vite faire le résumé. Donc les masculinismes, les définitions, les milieux radicaux, l'approche, la socialisation et la persuasion et les porosités. Alors, parler en public, c'est pas forcément mon point fort. Donc je suis anglo-saxonne, si je fais des erreurs dans la prononciation, ne m'en voulez pas. Et surtout, je passe beaucoup de temps devant l'ordinateur, pas devant des humains réels, parce que beaucoup en immersion dans les différents milieux masculinistes. Donc les définitions des masculinismes sont multiples. Je ne prétends pas détenir la définition définitive. En revanche, et aussi, ils sont contestés, les définitions. Donc vous avez Francis Dupuy-Déry, par exemple, qui a sorti un papier qui expliquait que les différentes définitions viennent de différents courants et différentes recherches. En revanche, sur les définitions, vous avez deux piliers, l'androcentrisme, l'effacement de la perspective.

ont des propriétés. Donc c'est une radicalisation identitaire, masculin. C'est réactionnaire et international. Et c'est multiple. Moi, je parle de masculinisme. C'est participatif, c'est hétérogène et ce sont des discours de déclassement de genre. Sur Internet, en fait, je tiens à dire que les masculinismes, c'est pas uniquement sur Internet, c'est aussi dans la vraie vie. Mais il y a des discours qui traversent, des types de discours qui traversent en fait les milieux masculinistes. C'est de la métapolitique. Donc souvent, on essaie de la rattacher à un bord politique. Oui, ça tend vers l'extrême droite, mais ce n'est pas uniquement à l'extrême droite. Et c'est là où c'est peut-être le plus dangereux, c'est-à-dire ça dépasse les clivages. Ça dépasse les clivages partisans, ça dépasse les clivages même des âges. En fait, c'est pas que les jeunes. On n'est pas du tout sur quelque chose de culturel. Et surtout, ça, les milieux radicaux masculinistes ont tendance à s'instaurer ou s'implanter là où la question du genre est dépolitisée. Donc fitness, gaming, où les hommes entre eux vont parler des questions de genre, mais sans questionner leur position dans la société. Donc ça transcende les clivages, ça fédère les hommes et ça amène vers une pensée d'extrême droite, l'hiérarchisation des humains. Donc il y a différents types de discours. Il y a ceux qui vont tenter à subvertir les normes. L'égalité est déjà là. Donc, ça c'est l'appel à l'action. Donc, il convient de détourner les ressources accordées aux femmes. Il y a la contestation des normes. L'égalité va trop loin. Donc, il convient de punir les féministes et restreindre leurs acquis. Et il y a la promotion de normes alternatives. L'égalité nous opprime. Donc, il convient de militer pour plus de droits pour les hommes. Est-ce que ça vous parle ? Oui. On va prendre des exemples. Là, on fait juste les grandes catégories et on va prendre des exemples après. Et je vous laisse avec la citation de Jordan Peterson, qui est un psychologue canadien, précurseur. En fait, lui, il est prédicateur masculiniste déjà depuis les années 2000. Le chaos éternel. Et le chaos éternel féminin est aussi la force écrasante de la sélection sexuelle. Donc, dans la pensée masculiniste, le féminin, c'est le chaos, c'est la faiblesse, affaiblit les États, et donc c'est une menace civilisationnelle. Alors, il y a plein de façons de voir les radicalisations, il y a plein de recherches, et j'ai un parti pris qui est celui par l'approche par les milieux radicaux. L'approche par les milieux radicaux, c'est une approche qui permet de dépasser la lecture du loup solitaire. Je pense que aujourd'hui, j'ai vu émerger les discours autour du terrorisme après les attentats de 2015 et 2016 en France. Et aujourd'hui, avec la question du terrorisme masculiniste, on est en train d'avoir à peu près les mêmes débats qu'on avait il y a 10 ans sur le djihadisme. Ce qui est très étrange, mais bon, mais ça nous permet aussi d'apprendre de nos erreurs. Donc, la plupart des passages à l'acte ne sont pas commis par des loups solitaires. Enfin, aucun. Les individus sont en fait un produit d'un environnement. Et c'est ça le milieu radical. Le milieu radical, c'est l'environnement qui va agir sur un noyau encore plus radical. Donc c'est l'environnement social et média qui peut être en ligne, offline, mais également hybride. Donc c'est un environnement au sein duquel les groupes terroristes, donc la recherche était sur les groupes terroristes armés, ils émergent, ils opèrent. Mais elle s'applique aussi aux milieux radicaux masculinistes. Et c'est composé d'individus et de groupes qui partagent leurs perspectives et objectifs. Et je vous laisse lire le reste. Le tout étant de dire que ça n'émerge pas de nulle part. Donc il y a un milieu dans lequel des individus vont baigner, voire plusieurs milieux, puisqu'ils peuvent naviguer entre différents milieux, et qui vont s'imprégner du soutien, mais vont également apporter des tactiques, des rites, un lexique qui sont spécifiques au milieu. Les propriétés du milieu radical, donc toujours selon la recherche qui existe maintenant depuis plus de 10 ans, c'est des communautés partagées, donc il y a

pour les milieux masculinistes, c'est la condition masculine qui prime. Chaque milieu radical va développer un archétype de la masculinité à laquelle les individus vont vouloir tendre. Un archétype incel n'est pas le même qu'un archétype des milieux des pères séparés. On n'est pas du tout sur le même type d'idéal. Il y a un soutien mutuel, donc la validation de la légitimité de ces griefs. Ce qui est extrêmement pernicieux dans les discours masculinistes, c'est qu'ils répondent à un grief de chaque homme dans une société où l'égalité progresse. Donc, par exemple, sur les divorces, un divorce, ça va dire une perte de statut, perte de moyens économiques, perte. Donc, il y a un grief qui existe, ils vont déplacer la problématique sur les féministes et les femmes. Et ce soutien mutuel, il se construit, il se renforce dans les milieux radicaux spécifiques. La justification morale, donc pour le passage à l'acte violent, il faut quand même le justifier. Donc ce cadre moral, il se construit, il se développe au sein des milieux radicaux. La cohésion sociale, donc il y a des rites partagés, des registres lexiques, la propagande est participative. Elle se co-construit avec tous les éléments, les individus au sein des milieux. Donc les rites partagés, très rapidement, on va reprendre le milieu incel. Il y a des rites, par exemple, qui s'appellent le looksmaxing. On va parler des incels après, mais je vais juste déconstruire une idée reçue. Incel, c'est un terme de propagande. Je l'utilise très peu. Incel, ça veut dire involontaire célibataire, incel. Ils ne le sont pas volontairement, ils se sont soustraits. Et par ailleurs, leur idéologie, c'est le lookisme. Ils s'estiment, et je mets des guillemets là, parce qu'il y a la radio, hein, ils s'estiment génétiquement opprimés, donc la société leur doit des corps de femmes génétiquement supérieurs, entre guillemets, pour une égalité entre hommes. Parce que souvenez-vous, l'idéologie masculiniste est androcentrée et de toute manière, les femmes sont effacées du récit. D'accord ? Donc, les rites partagés, le looksmaxing, permet, selon eux, d'améliorer leur aspect physique. Donc, ça veut dire des automutilations du visage notamment. Ils vont prendre un marteau et se taper sur la joue pour, soi-disant, avoir des pommettes plus saillantes. Donc ça c'est le looksmaxing. Donc ce sont des rites partagés au sein d'un milieu radical. Vous avez ensuite les registres lexiques. Ils vont construire un langage, et je ne vais pas faire tous les différents termes qu'ils utilisent, mais je reviens au milieu lookiste, donc incel. Dans le milieu lookiste, les hommes que les lookistes considèrent beaux vont être appelés des Chad. Les jolies femmes, Stacy. Donc, ils ont déjà tout un registre qui remplace le langage et qui remplace les sens. Et la propagande est participative. Dans le milieu lookiste, donc incel, il y a des débats sur qu'est-ce que c'est le lookisme. Est-ce que l'inceldom commence à partir de 18 ans? Et il y a vraiment des échanges doctrinales. Enfin, ils vont réfléchir à leur idéologie et la co-développer. Et ensuite, le contrôle social, donc la mise en conformité pour atteindre l'idéal, l'archétype du milieu. Donc la mise en conformité, il y a plusieurs façons de contrôler les pratiques. On va prendre l'exemple des coachs en séduction. Je pense que vous avez dû en entendre parler. Oui, ce sont des messieurs qui vendent des formations sur comment manipuler les femmes et contourner leur consentement. Oui. Ok. Donc, coach en séduction, encore une fois, fait partie de leur propagande. Ce n'est pas des coachs en séduction, ce sont des prédicateurs ou des formateurs en contournement du consentement des femmes. Il faut remettre les vrais mots dessus. Donc, la mise en conformité se passe par la performance. Là, pour le coup, ce sont des milieux radicaux qui sont hybrides, où ils se rencontrent en ligne, qui vont mettre en pratique hors ligne,
draguer des femmes dans des femmes dans la rue et ensuite comparer leurs performances en ligne. Et il y a des sanctions pour ceux qui n'ont pas participé. Exclusion, ridicule. Donc, il y a une mise en conformité au sein des milieux radicaux. Et donc, au sein des milieux radicaux, il y a aussi une hiérarchisation des hommes. Parce que le but, c'est de ne jamais pouvoir atteindre l'idéal. Okay. Donc, les archétypes des milieux radicaux. Dans la terreur masculiniste, en fait, la raison que j'avais écrit ce livre, c'est pas par manque de recherche existante. Il y a énormément de recherches sur les différents masculinismes. Donc, dire que ça n'existe pas et que personne n'a travaillé dessus, c'est faux. Qu'on découvre le sujet que maintenant, c'est faux aussi. Et surtout, la plupart des personnes qui travaillent ce sujet-là sont des femmes, des féministes, des chercheuses, et qui ont déjà payé un coût très important pour ces recherches, soit par la marginalisation, parce que pendant quelques années, moi aussi j'en parlais et j'en ai échangé avec Pauline Ferrari, une journaliste qui a aussi travaillé le sujet depuis très longtemps, on avait l'impression d'être des complotistes, hein, d'expliquer, oh là là, il y a une menace qui arrive, attention, il faut faire attention, et on a aussi subi des représailles. Ça c'est la première chose. Donc il n'y a pas de manque de recherche. En revanche, ce qui manquait, c'était d'éventuellement parler en termes sécuritaires. Donc, utiliser les termes de la sécurité nationale qui s'appliquent sur les masculinismes. Et pour ce faire, il faut aussi comprendre les différents milieux radicaux et les catégoriser, comprendre, parce qu'on ne lutte pas contre des mouvances lookistes de la même manière qu'on lutte contre la violence des pères séparés. Okay. Donc déjà, essayer de dire qui ils sont, comment ils fonctionnent, quels sont leurs ressorts, leurs moyens, les lieux de rencontre et tout ça. Donc j'ai fait un travail là-dessus, il est ce qu'il est, on peut toujours le contester et je suis ouvert au débat. Donc la première catégorie sont les traditionnalistes qui trouvent leur source dans les mouvances anti-genre et pour la famille entre guillemets naturelle. Donc, vous avez les fondamentalistes. Vous avez des communautés épistémiques qui produisent des savoirs astroturfés parce qu'ils répondent à une crise qu'ils ont eux-mêmes fabriquée. Ils transphobes, les pères enragés. Je n'utilise pas leurs termes. Moi, j'utilise pères enragés. Je remplace leur propagande. Vous avez aussi les retraites masculines, spirituelles, catholiques charismatiques notamment, et certaines associations périscolaires. Ensuite, vous avez les droits de l'hoministe, parce que je ne parle pas des droits de l'homme, c'est encore autre chose. Droits de l'hoministe, c'est certaines mouvances qui s'inscrivent dans un sujet qui est hyper nécessaire, la santé des hommes, mais qui vont en fait contester les ressources attribuées à la recherche pour les femmes, au dépistage pour les femmes, pour contester en fait le féminisme même. Vous avez certains mouvances qui s'inscrivent dans l'égalité pro, qui vont pas lutter pour une égalité professionnelle, mais pour plus de temps de loisirs des papas cadres. Vous avez aussi des mouvances qui se sont un peu éteintes en France aujourd'hui, mais sur la condition des garçons en milieu scolaire, pareil, qui vont pas avancer la condition des garçons, mais utilise ça comme prétexte pour lutter contre les féministes. Et ensuite, oui, vous voyez, anti-masturbation, ça vous interpelle ? Ça s'appelle les réseaux NOFAP. Donc, c'est plutôt proche des traditionalistes religieux, chrétiens, plutôt fondamentalistes. Et vous avez des mouvances anti-pornographie qui prétendent qu'il y aurait une addiction à la pornographie chez les jeunes hommes qui n'est pas du tout reconnue par le DSM-5. Il y a effectivement des troubles de comportement qui peuvent exister, mais ce n'est pas une addiction en soi. Donc ils essayent de promouvoir une nouvelle norme, une nouvelle idée, comme quoi il existerait un fléau massif de l'addiction à la pornographie chez les jeunes hommes. Chez les jeunes hommes, qui nécessiteraient donc une abstinence de la masturbation. Alors, l'antipornographie, il y a le carême extrême.
Il y a des applications qui existent aujourd'hui qui vont pomper les données des jeunes hommes pour mettre en place un carême extrême. Donc carême avec sous forme de challenge, de collectivisation et également un déplacement en fait entre guillemets frustration vers les femmes et les féministes. Et la mouvance NoFap, que je vais vous en parler plus tard. NoFap, donc, la définition, c'est onomatopéique. Je ne vais pas vous le... Voilà. NoFap. NoFap, en fait, ce sont des mouvances qui viennent d'Amérique du Nord, qui ne sont pas violents en soi, en tout cas, mais qui produisent une quantité de propagande antiféministe absolument monstrueuse sur les réseaux. NoFap, ce sont des challenges d'abstinence de la masturbation en prétendant que ça augmente le taux de testostérone, ce qui est absolument faux. D'accord ? C'est juste une façon de légitimer l'action. Les NoFap, en fait, vont être... En fait, l'identité des participants dans les mouvances NoFap se croise souvent avec d'autres mouvances comme les incels. Et la pratique du NoFap, ou plutôt la non-pratique du NoFap, c'est comme un gateway, c'est un passage vers des milieux encore plus radicaux, plus violents. Ensuite, il y a ceux que j'appelle les relationnistes qui définissent la masculinité en fonction de leur relation aux femmes. Donc vous avez les MGTOW. Vous connaissez les MGTOW ? Alors, la mouvance MGTOW, MGTOW, Men Going Their Own Way, les hommes qui tracent leur propre chemin. Ils ne le font pas. ils ne tracent pas leur propre chemin, mais c'est une forme de libertarianisme et une ségrégation sexuée dans l'absolu. Ça, c'est l'archétype. L'archétype, c'est le moine qui s'est retiré de la société, qui n'aurait plus besoin de relationner avec les femmes. Dans la réalité, en fait, c'est une manière de mettre en œuvre des mécanismes d'oppression économique et sexuelle des femmes. Est-ce que quelqu'un connaît Andrew Tate ? Andrew Tate ? Je pense que c'est... Ouais. C'est un MGTOW. Et d'ailleurs, dans la presse, personne ne parle de ça. C'est un MGTOW. Le seul attentat meurtrier masculiniste connu en France a été commis par un homme radicalisé par la sphère MGTOW. La sociologie de ces groupes-là, c'est pas des jeunes. C'est 30, 40, 50 ans. Et Michael Filetas, l'auteur de l'attentat, moi j'ai dit attentat, ça n'a pas été reconnu en tant que tel, l'auteur de l'attentat, il avait la trentaine, il était déjà bien installé. Les PUA, donc Pickup Artists, coach en séduction, boucle parenthèse, en fait est prédicateur du contournement du consentement des femmes. Pareil, là vous avez toute une palette. Les milieux radicaux se diversifient, l'offre idéologique se diversifie parce qu'à chaque fois, il y a une course vers une nouvelle offre commerciale, une nouvelle offre idéologique, une nouvelle manière d'être homme. Donc oui, le numérique a participé à la multiplication, à l'amplification de ces discours-là, mais ce n'est pas la seule raison. En fait, à chaque fois, il faut trouver un nouveau gimmick. Et donc, il y a un nouveau milieu qui est créé. Les incels, par exemple, se sont créés en opposition contre l'idée de pouvoir s'améliorer. Puisque le lookisme, c'est une essentialisation. Si vous êtes génétiquement opprimé, ça ne sert à rien de payer des formations pour s'améliorer. Oui, logique. Donc, les incels, en fait, se sont construits en opposition aux pick-up artists. Elliot Rodger, qui a commis l'attentat en 2014 aux États-Unis, en Californie, en tuant 6 personnes, si je me souviens bien, en fait, il était très actif sur un forum qui s'appelait PUA, Hate, détestation des PUA, donc des coachs en séduction. Le milieu incel n'est pas isolé d'autres milieux. Le milieu incel a des porosités avec des milieux nihilistes, et avec des groupes qui sont extrêmement actifs en ce moment. Par exemple, oui, la LMO 764. Donc 764, ce sont des No Lives Matter. Donc No Lives Matter, c'est une mouvance
qui prétend que de toute manière les relations humaines servent à rien, les humains servent à rien, et donc c'est légitime de les supprimer. Il y a eu un concert de Lady Gaga où il y a eu un attentat déjoué à Rio de Janeiro il y a quelques mois. C'était la mouvance 764. Leur mode opératoire, c'est beaucoup la sextorsion, c'est-à-dire ils vont contacter des jeunes mineures femmes, leur faire faire des pratiques sexuelles en distanciel, enregistrer et ensuite les obliger au passage à l'acte violent. Donc il y a eu des tueries dans les écoles aux États-Unis par des jeunes femmes qui ont été manipulées par ces mouvances-là. Ensuite, dans les archétypes masculinistes, on reste sur les masculinistes, il y a les primitifs. Donc les paléomasculinistes, par exemple ceux qui vont prêcher une forme alimentaire carnée. Oui. Vous avez entendu parler du Liver King aux États-Unis, non ? Un monsieur qui... énorme, très musclé, qui prône en fait l'aliment uniquement le foie cru. Donc, faut manger que du foie cru. Alors, vous allez dire, c'est ridicule, mais qu'est-ce que ça a à voir avec la radicalisation ? Où est le passage à l'acte violent ? Alors, lui-même, non. Mais on a des instances où des individus qui adhèrent à ce type de rite, de mise en conformité, d'idéologie, de repli, et vont passer à l'acte dans la sphère privée. Et d'ailleurs, je vais vous parler tout à l'heure pourquoi ça pose problème dans nos lectures et nos représentations de ce que c'est le terrorisme. Et ensuite, vous avez les chamaniques. En 2021, la Miviludes a, pour la première fois, relaté dans son rapport d'activité qu'il y a eu des violences qui ont été commises suite à la participation dans des week-ends pour retrouver le sacré masculin, masculin sacré. Moi je dis sacré masculin. Bon, masculin sacré. Le masculin sacré, c'est cette idée-là que nous sommes des êtres avec des énergies essentielles féminin ou masculin. Bon, bref. Je ne vais pas vous faire toute la théorie. En tout cas, la Miviludes a bien reçu des signalements où il y a eu des violences domestiques qui ont été commises à la suite de participation dans ces week-ends chamaniques. Dans ce même rapport d'activité, a été nommée une personne qui s'appelle Jean-Marie Corda et il était dans la section vente multiniveau. C'est-à-dire, il recrutait des jeunes hommes sur le JVC 1825, qui est un forum gamer, pour ensuite les obliger quelque part ou leur promettre des formations, une formation qui s'appelle Domination by Love, donc domination par l'amour. Bon, déjà c'est très gimmick, donc vente de formation, mais également de trafic d'êtres humains, puisque lui-même est manager de personnes qui vont performer sur des plateformes telles que OnlyFans, Mims, ça vous parle ? Ce sont des plateformes. Bon, des plateformes où des artistes peuvent monétiser en fait leur contenu artiste et qui a une grosse dérive vers la pseudo-pornographie. Donc Jean-Marie Corda, ce que la Miviludes a loupé, c'est que Jean-Marie Corda à ce moment-là, et c'était très public, faisait aussi partie de la War Room d'Andrew Tate et il a appliqué le modèle Andrew Tate. Il a payé $8,000 pour faire partie de cette War Room-là. La Miviludes est complètement passée à côté. Il y avait une section masculinisme dans leur rapport d'activité. Ils n'ont pas compris que la vente multiniveau pouvait aussi faire partie des modes d'action masculinistes. Donc, les chamaniques. Et ensuite, les flexeurs. Donc, les flexeurs, c'est très large. C'est le surplomb technique et technologique pour dominer. Alors, là, pour le coup, c'est une catégorie très large qui va des gamers, du fitness, les tech bros surtout en ce moment. Je pense que vous voyez bien comment la technologie et les discours masculinistes peuvent en fait converger pour créer des monstres avec Elon Musk, avec Peter Thiel, donc tous ces hommes de la Silicon Valley. C'est une catégorie qui est très large parce qu'évolutive. Les milieux masculinistes sont sans cesse en train d'innover. Tout le temps. Et il fallait que je trouve un moyen de décrire comment ils évoluent et à partir de quelle idée. Donc là, pour le coup, c'est le surplomb technique et technologique
pour dominer. C'est pas pour apporter quelque chose de positif au monde, c'est pour dominer un groupe et notamment les femmes. Tout à l'heure, je vous ai dit, en fait, il y a une compétition inter-milieu, donc les MGTOW. Ont décidé, en fait, de faire un chemin inverse. Ils ont un logo, c'est la petite flèche, donc si jamais vous voyez ça, c'est le symbole des MGTOW. Là, c'est les MGTOW français, donc il y a le drapeau. Ils ont à l'intérieur du groupe une hiérarchie. Donc ça, c'est vraiment, ça fait partie de leur propagande. Hein. Là, pour le coup, je vous le montre pour que vous voyez comment ça se construit. La pilule bleue, vous savez qu'ils détournent des concepts. Pilule bleue, pilule rouge. Donc la pilule rouge, c'est celle de l'éveil de la conscientisation politique. Vous avez donc le dresseur, le dragueur, le moine, le fantôme, l'ermite. Dans la qualification de Michael Filitas, celui qui a commis le meurtre sur Mélanie Guion en 2020, il y a eu beaucoup de débats sur qu'est-ce qu'il est quoi. Est-ce qu'il est coach en séduction ? Donc au départ, on parlait beaucoup de coach en séduction. Et là, on voit qu'en fait, il peut y avoir une complémentarité entre certains milieux. Donc il était coach en séduction et MGTOW. Les deux. Mais il a été radicalisé, en fait, il a été conscientisé par un autre membre de la sphère MGTOW qui s'appelait Joachim Brasseur sur YouTube. Ça montre que c'est pas du tout la même sociologie, hein, c'est plutôt les. Ça peut même être des boomers, comme moi. Et donc, il y a un moment, il a été radicalisé. Les griefs qu'il ressentait dans sa vie de tous les jours ont trouvé un cadre idéologique. MGTOW. Il est allé sur la page Wikipédia MGTOW et il a fait une vidéo en transe en disant « Oui, c'est moi, c'est totalement moi, j'adhère MGTOW forever. » Donc, c'était ça. Donc, lui, il est sur le dresseur-dragueur. Oui. Mais il était MGTOW. Donc, l'idée, c'est l'exploitation sexuelle et économique des femmes. Les NOFAP. Alors, c'est très étrange parce qu'aux États-Unis, ils utilisent les grades de la Air Force. En France, vous voyez, c'est la Marine nationale. 2 mois d'abstinence et vous êtes major. Alors, on rigole, mais le milieu NOFAP, ils ont déjà crowdfundé un documentaire, donc un objet de propagande, qui dure à peu près 30 minutes pour expliquer qu'est-ce que c'est le NOFAP. Et pourquoi les rejoindre leur mouvance. Il y a des applications dédiées qui vont pomper en fait les données privées des jeunes hommes qui adhèrent et sont monétisées. Vous avez des sphères qui sont plus ou moins violentes. Vous avez des séquences critiques masculinistes. Donc moi j'appelle ça les crises masculines, pas la crise de la masculinité. Hein. Je pense que Dupuy-Déry il a bien démystifier en fait que ça n'existe pas la crise de la masculinité. En revanche, il existe des crises masculinistes. Les crises masculinistes, c'est le mois de mars et le mois de novembre. Oui. Il y a une production de propagande qui augmente au mois de mars et au mois de novembre. La pratique NOFAP, qui est le No Not November, NNN. No Nut November, je traduis, c'est pas de noisettes pendant le mois de novembre. Donc le No Nut November, c'est novembre. Et il y a une raison pour laquelle c'est en novembre. Voilà. Et les droits des enfants aussi, faut pas oublier. Droits des personnes trans aussi. Donc il y a le mois de novembre, c'est pour capter l'attention sur la condition masculine. Recapter l'attention sur la condition masculine. Le fameux concept du backlash de Susan Foldy, vous voyez ce que c'est ? Le backlash, ce retour de bâton, en fait, c'est la captation d'attention. À partir du moment où l'attention de l'opinion publique dérive un peu trop sur la condition des femmes, aux minorités de genre, tout de suite, il faut ramener l'attention sur la condition des dominants et des hommes. Donc, No Nut November, c'est au mois de novembre. Donc je sais que il y a des idées reçues comme quoi les masculinismes et Internet c'est lié. C'est-à-dire quand on parle des masculinismes, le sujet c'est Internet. Non, le sujet c'est les droits des femmes.
Le sujet, c'est les droits des femmes. Et je suis désolée, j'ai pas le slide là-dessus. Et je voulais revenir. Pourquoi on parle de terrorisme? On parle de terrorisme parce que ce qui est attaqué, c'est la norme de l'égalité. Ce qui distingue l'acte terroriste. Terrorisme, c'est pas une idéologie, c'est un acte. C'est une tactique. Ce qui distingue la tactique terrorisme de d'autres types de violences qui seraient crapuleuses ou interpersonnelles ou tout ça, c'est qu'on attaque une menace ou usage de la violence sur une cible première pour atteindre une cible symbolique. Et là, la cible symbolique qui veut être atteinte, c'est donc l'égalité, de manière plus ou moins consciente. Aujourd'hui, on a des représentations collectives de ce que c'est l'acte terroriste. C'est spectaculaire, c'est dans l'espace public, sur des cibles aléatoires, avec une figure repoussoire ou une figure autre, qui est donc l'auteur. Ça, c'est dans les représentations collectives, oui. Vous voyez ce que je veux dire? Djihadisme. Hein. Si on veut appréhender le terrorisme masculiniste dans toutes ses dimensions, il faut se défaire de ces idées reçues. Rien dans nos textes de loi, en fait, aujourd'hui, précise qu'un acte terroriste doit être sur une cible aléatoire. Rien. Rien dans nos textes de loi sur le terrorisme, aujourd'hui, précise que ça doit être dans l'espace public. Il y a eu une espèce de rétrécissement de l'ordre, l'idée, la notion de l'ordre public à uniquement l'espace public. Ensuite, l'altérisation de l'auteur, cette figure déviante toujours à la norme hégémonique en société, donc racisée. Et c'est pour ça que les incels, ça rentre parfaitement dans les représentations collectives de ce que c'est le terrorisme. Ce sont des jeunes, ils sont bizarres. Ils vont utiliser une forme de violence généralement dans l'espace public avec des moyens d'action qui sont celles qu'on connaît de djihadistes, voiture bélier, attaque au couteau, choses comme ça. Or, il n'y a absolument rien qui limite la définition de l'acte terroriste à ça. Donc. Michael Filetas, MGTOW, connaissait sa cible. L'attaque a eu lieu dans l'espace privé. Il y a une tentative de viol. Rien n'interdit le viol comme moyen violent utilisé lors d'une attaque terroriste. Dans nos textes de loi, c'est atteinte aux personnes et le viol en fait partie. Donc voilà, donc c'est pour ça. Donc socialisation et persuasion. Les sites web, forums, mais également les associations. Il y a énormément d'associations qui ont pignon sur rue. Donc vous avez des associations SOS Papa. SOS Papa, ils ont un discours public qui est très lisse, qui est très égalitaire. Souvenez-vous, dans les différents types de normes, transformations de normes, il y a celle de saper la norme de l'égalité. Donc SOS Papa, en fait, dans leur discours privé, sont extrêmement violents. Ils prônent différents types de violences à l'égard de leur ex-conjointe. Donc, ils justifient. Vous avez des colloques, des universitaires. Par exemple, vous avez des colloques sur une thèse qui s'appelle l'aliénation parentale, ça vous parle? Alors, l'aliénation parentale, c'est Gardner, c'est un chercheur américain qui s'appelait Richard Gardner, qui essayait de justifier différents types de violences intrafamiliales au moment des séparations. Faire toute la jeunesse. En tout cas, Richard Gardner proposait que lorsque des enfants, pendant les séparations ou après, parentaux, rejetaient un parent, c'était forcément parce que l'un des parents l'avait manipulé, et ce parent-là, c'est forcément... Voilà. Donc, aliénation parentale, c'est une pseudo-thèse qui est déjà dénoncée par la Civise. Donc la commission sur l'inceste qui a été instaurée dans leur premier rapport. Il y a une autre thèse qui est très développée en France, c'est celui des faux souvenirs induits. Okay. Je ne nie pas que ça peut arriver, mais lorsque c'est mobilisé dans le contexte des séparations ou des violences sexuelles, les faux souvenirs induits,
généralement, ça découle de tout un militantisme des années 80 jusqu'à maintenant. Et aujourd'hui, vous avez encore des associations, par exemple, dans le domaine de la lutte contre les dérives sectaires, qui vont mobiliser ça et pointer vers les avancées féministes pour dire, voilà, en fait, ça doit être des faux souvenirs induits. D'ailleurs, ça peut arriver qu'un majeur va se souvenir des violences sexuelles dans l'enfance parce que le père n'a pas payé la pension alimentaire. Il y a une association qui s'appelle AFSI, par exemple, qui fait partie d'une galaxie d'associations transnationales qui a milité pour le recul des droits des femmes et qui travaille avec la Miviludes. Donc il y a quand même des points d'entrée dans les structures de pouvoir étatiques qui sont masculinistes, qui sont foncièrement antiféministes. Donc les médias sociaux, ça, je pense que tout le monde a compris que les médias sociaux sont des vecteurs, ok. Les applications dédiées, et aujourd'hui, en fait, il y a la construction d'infrastructures technologiques dédiées, en fait, à l'antiféminisme, notamment à travers de organisations décentralisées, sur des structures comme des Distributed Autonomous Organizations, qui sont en fait des réseaux crypto qui permettent de collecter des fonds pour les activités antiféministes. Il y a également de pouvoir appliquer l'exit, donc la sortie de la société, notamment par le nomadisme fiscal. Aujourd'hui, on a des MGTOW français qui se sont implantés en Thaïlande, par exemple, et qui font des vidéos et vendent des formations pour venir exploiter économiquement et sexuellement des femmes en Thaïlande. Donc, comment ça arrive? Et les socialisations et persuasion, vous avez des portes d'entrée, le forum JVC 1825, le blabla 1825, c'est un site jeu vidéo avec un forum particulier dédié soi-disant au 1825. La plupart sont un tout petit peu plus âgés, et qui agit comme forme d'entonnoir. Donc, déjà des discussions sur la condition des hommes dans un espace dépolitisé où forcément, à un moment ou à un autre, ils vont se retrouver, eux, les vraies victimes de tout ça. Et ensuite, sont proposés différents milieux, entrer dans différents milieux radicaux, que ce soit INCEL, MGTOW, NOFAP, enfin, vous avez toute la palette qui est représentée, sur le JVC 1825. Et là, je voulais juste vous montrer les belles têtes de ceux qui sont proches d'Andrew Tate, les francophones, en tout cas que j'ai identifiés proches d'Andrew Tate. Andrew Tate est présenté dans les médias français comme quelqu'un qui dit des mauvaises choses. En fait, Andrew Tate, c'est quelqu'un qui fait des mauvaises choses. Andrew Tate, il a mis en place tout un système de trafic d'êtres humains, de manipulation des femmes, des formations qui vont à d'autres hommes pour dupliquer en fait sa méthodologie. Et donc, voici deux personnes qui ont payé 8 000 $ dans la sphère francophone pour dupliquer ce que fait Andrew Tate. Donc, les porosités. Alexis Fontana, un Toulousain, qui en Belgique, je ne sais pas où il est maintenant, en tout cas qui intervenait beaucoup sur la condition des garçons en milieu scolaire et qui intervenait aussi souvent auprès de l'Action française, puisque partage des valeurs de la famille traditionnelle, tout ça. Le fondamentalisme chrétien, une grosse... Alors moi j'ai dit christofascisme, vous utilisez le terme que vous voulez, christofascisme d'une chercheuse théologicienne, Dorothée Söller. Donc vous avez des partis politiques, notamment Reconquête, qui a fabriqué des associations pour en fait militer pour leur parti, hein, on est d'accord, c'est pas organique, ce n'est pas né d'un besoin du terrain. Et ensuite des porosités avec les néo-laïcs. Alors là, généralement dans les conférences que je fais, il y a des crispations. On me demande souvent, est-ce que les masculinismes et les religions, il y a des porosités? Oui, il y a des porosités, mais il y a aussi des porosités avec ceux qui militent pour l'absence totale de religion. Bon, il y a des porosités avec les réseaux néo-laïcs, qui sont donc ceux qui utilisent l'idée de la laïcité pour effacer totalement toutes les religions et une mise en conformité de tous les Français qui doivent, selon
eux s'assimiler. Donc, par exemple, là, vous avez une femme, d'ailleurs, Sermon Viperia, qui est issue de ces milieux-là, mais qui est aussi proche des milieux MGTOW. Et elle, son mode d'action, c'est des missives, c'est-à-dire elle fait des vidéos audio où elle écrit des lettres pour désinguer des gens. J'ai eu droit à une lettre. Voilà. Donc les perspectives globales spécifiques. Donc on va voir les milieux radicaux masculinistes se multiplier. Je vais vous déprimer là. Alors, multiplication, donc la médiation des milieux. Donc, avec les nouvelles technologies, on va avoir une nouvelle plateforme, une nouvelle manière de multiplier les différents milieux. Mais comme je disais tout à l'heure, ça ne vient pas uniquement de la technologie, ça vient aussi de ce besoin de se diversifier. On a une intersectionnalité des haines, je crois que c'est Christine Bard, une intersectionnalité des haines qui se construit en ce moment et où chaque personne qui voudrait devenir prédicateur masculiniste, et vous voyez les termes que j'utilise, va vouloir offrir une autre alternative. Donc vous avez peut-être pas réussi dans un programme d'un tel, alors moi je vais vous vendre une autre solution qui est bien meilleure, mais pour ça il va falloir que vous soyez tel type d'homme. D'accord ? Vous avez le muscle, vous avez le cerveau. On voit des milieux radicaux masculinistes s'implanter aussi dans les espaces de la pensée critique en ligne, notamment la zététique. Donc vous avez, et je dis pas que toute la zététique ou la pensée critique est radicale, mais il y a un terrain qui permet une telle dérive, notamment par la dépolitisation des questions telles que la désinformation ou la propagande. Vous avez la temporalité, on va avoir une multiplication de séquences de crises masculinistes. Certains milieux masculinistes essayent de promouvoir la journée internationale des droits des hommes, qui serait donc le 19 novembre. Pourquoi ? Donc le 19 novembre, ce serait la journée internationale des droits des hommes. On a vu il y a quelques années, en 2019, la police nationale du Bas-Rhin, le compte Twitter, a souhaité une bonne journée internationale des hommes sur Twitter. Une journée qui n'existe pas. Qui n'existe pas, mais qui a gagné en popularité pour plusieurs raisons. En fait, il y a un chercheur dans les Caraïbes qui a proposé l'idée dans les années 90 à l'UNESCO à Paris. Il a envoyé un fax. L'UNESCO a renvoyé un fax en disant « Bonne idée, consultez notre site web ». Ça, ça a été utilisé depuis 20 ans maintenant, 30 ans, comme faisant foi que les Nations Unies veulent mettre en place une journée internationale des droits des hommes. Vous avez des manipulations algorithmiques. Il y a un site qui s'appelle journeemondiale.com. Qui va, sur Google Recherche, mettre en avant quelle journée internationale c'est. Ce site-là est tenu par un monsieur qui est anti-IVG. Et donc, il propose le 19 novembre comme journée internationale des hommes. Donc, quand vous tapez quelle journée c'est, le 19 novembre, vous avez automatiquement journée internationale des hommes. Vous avez Gillette qui a essayé de vendre des rasoirs ce jour-là. Vous avez des municipalités qui ont tenté de faire des événements pour les hommes ce jour-là. Hein, voilà. Donc, en fait, nous, les féministes, on doit militer pendant des décennies pour avoir une journée internationale de quoi que ce soit. Et eux, c'est un fax. OK, consultez notre site web. Bon. Donc, la multiplication des séquences et les moyens militants pour mettre à l'agenda, en fait, le fait que les hommes seraient opprimés. Contexte social. On vit, je pense que j'ai pas besoin de vous le dire depuis quelques jours surtout, dans un contexte social de plus en plus militarisé. On sait que dans les sociétés plus ou moins militarisées, on le voit en Israël aussi, qu'il y a une forme de performance de la masculinité qui s'exprime aussi par le fait militaire. Le repli des outils de régulation. Notamment par la SAP des fonds publics pour les services publics. Et à l'international, on va avoir de plus en plus de pays qui s'engagent dans l'égalité des genres. Moi, je travaille au Tchad, par exemple. On a des associations féminines qui avancent
les droits des femmes très bien, qui fonctionnent très bien, mais on voit déjà des résistances se construire sur le même mode des milieux masculinistes occidentaux. Et donc les technologies. Les technologies, captation des ressources, infrastructures et architecture, je vous en ai parlé, y compris pour une forme de colonisation. On voit des hommes nord-américains partir dans des pays comme le Honduras aujourd'hui pour échapper à tout contrôle et toute régulation sur la recherche, sur les chromosomes. Enfin, c'est vraiment, il y a un truc en ce moment qui est assez flippant. C'est une espèce de néocolonialisme par la technologie.

895 Radio Dio. 16 Earth Power a été mélangé au bourdon d'orgue d'Alan Regardin et à l'instant c'était rien virgule sur le 895.

89.5 Radio Dio, on vient d'écouter Stumblein, ça a été suivi par Jim Ballon. Et rockeur, rockeuse, voici un petit peu de matière qui, j'espère, saura ravir vos oreilles.

On a écouté Carmen C, Astral Bakers, Nirvana et les rockeuses espagnoles de Yawners à l'instant sur le 89.5 à Saint-Étienne et alentour et radioduo.org dans tous les autres cas.

On a écouté Mazingo, Melted Milk, et à l'instant le morceau War, enregistré en 1975 par Carla Whitney.

Save the Groove de De La Soul a été suivi par Roots Attack sur Dio 89.5 et radiodio.org. On enchaîne avec une petite sélecta de hip-hop locale.

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0: Et bonjour à toutes et à tous, et salut Caro.
2: Bonjour Jess, et bienvenue à toutes les auditrices.
0: Vous écoutez Globule Radio, la radio de la vallée de Chamonix. Bienvenue dans Aura des pâquerettes.
2: Et aujourd'hui, retrouvez l'émission sur les antennes des radios associatives Auvergne-Rhône-Alpes.
0: On remercie d'ailleurs Aura FM, la fédération qui les rassemble, d'avoir permis l'organisation de ce programme.
2: Tout à fait. Et ça fait particulièrement sens aujourd'hui, hein, parce que l'aventure que l'on vous propose de vivre dans cette émission spéciale traverse justement une partie des territoires qu'elle couvre.
0: Un territoire à la fois géographique et radiophonique.
2: Au fil du Rhône.
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0: 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Donc aujourd'hui, dans Aura des pâquerettes, Globule Radio vous propose d'enfourcher un vélo et de tendre l'oreille. Bien plus qu'un simple podcast de voyage, c'est une véritable traversée sonore de Via Rhôna. Alors qui derrière ce projet ? Il y a moi, Jessica Compois, cofondatrice de Globule Radio. J'ai imaginé ce projet pour répondre à un appel à projet lancé par la direction de la culture Auvergne-Rhône-Alpes. Cet appel à projet s'intitule « Patrimoine et numérique ». Mais aussi parce que j'avais très envie de sentir le vent dans mes mollets tout en découvrant les richesses patrimoniales de cet itinéraire.
2: Et il y a moi, Caroline Sénécal, journaliste pour Globule Radio également. 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
0: Alors vous vous demandez peut-être comment on a travaillé. On a fait deux voyages sur l'itinéraire avec des vélos de compète, faut bien le dire,
2: oui,
0: parce qu'on n'a jamais eu mal aux fesses. Et ces vélos nous ont été mis à disposition par Moustache Bike, qu'on remercie d'ailleurs tellement. Le premier voyage de Genève à Lyon, puis de Lyon à Pierrelatte. Et lors de ces deux voyages, on a rencontré certains acteurs et actrices de l'itinéraire. On a enregistré de la matière sonore pour produire 30 épisodes immersifs consacrés aussi bien à des sites naturels qu'à des lieux historiques, industriels ou culturels.
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0: Et la géolocalisation, c'est vraiment ce qui rend ce podcast particulièrement singulier. 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Le bon récit, au bon endroit, au bon moment. Une façon de transformer le voyage à vélo en expérience augmentée où le territoire devient lui-même décor sonore et matière narrative. Avant de rentrer dans le vif du sujet, Zoufri Maracas nous emmène en vélo jusqu'au Sahara.
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0: Donc la région Auvergne-Rhône-Alpes a choisi de nous accompagner en partie pour porter ce projet. Et nous, on était vraiment trop contentes de partir à la découverte du patrimoine de Vierona.
1: Et tous les patrimoines, culturels, industriels, naturels. Vous l'aurez compris, aujourd'hui, on vous emmène à la découverte de paysages et d'histoires sur les terres de radio locales qui, comme nous le faisons chez Globule Radio, racontent leur territoire. Tout au long de cette émission, on vous emmène avec nous sur la route pour retracer l'itinéraire Vierona. Et on ne va pas se mentir, dans quelques-unes de nos galères aussi. Hein. Pas vrai, Jess?
0: Ah bah c'est ça l'aventure, non? Allez, chères auditrices et auditeurs, en selle!
7: Étape 1, de Genève à Vulbens, 30 km de la Suisse à la France.
8: Cher Carnet.
9: Ou je sais pas trop comment je vais t'appeler, mais pour l'instant, tu t'appelleras Carnet.
8: Aujourd'hui, c'est le grand jour. Il est 9h26 pétante et je t'écris depuis le train, juste avant d'enfourcher mon vélo.
0: Alors oui, cette voix, c'est celle de Romane. Parce que l'aventure de Globule Radio sur Vierona s'est construite en deux temps. Avec un premier chapitre en compagnie de Romane et moi. Nous sommes partis de Genève jusqu'à Lyon, avant que Caroline ne reprenne le relais jusqu'à Pierrelatte, dans la Drôme. Mais c'est donc à Genève, territoire couvert par Radiozone, que tout commence.
9: Tu vas pas me croire, mais on s'est déjà arrêté. Pas qu'on soit flemmarde et qu'on n'ait pas envie de pédaler, juste parce qu'on a découvert un endroit bien sympa en suivant les quais. Alors il fallait ouvrir les yeux, parce qu'à première vue, tu peux passer à côté sans les voir. Pourtant, tu gardes ton vélo devant la jetée, tu traverses une petite passerelle, des escaliers, et te voilà au bain des Paquis. Des bains publics, trop chouette. Après Genève, on a suivi un petit peu le Rhône, mais on s'est vite éloigné pour traverser les villages suisses. On a pédalé pas mal à travers des forêts et des champs avant de passer la frontière pour la France. Après la frontière, on a fait un petit détour pour traverser une réserve naturelle aussi. C'était marrant, mais attention, il fallait s'accrocher au guidon. Ça tremblait tellement sur les petits cailloux que j'avais les mains qui grattaient.
10: Je suis vraiment heureuse d'être ici. C'est hyper reposant. J'ai déjà l'impression d'être partie depuis deux jours.
1: Vous venez d'entendre un extrait du premier épisode de La Tête au-dessus du guidon, le podcast de Globule Radio sur Vierona, soit les tout premiers instants du voyage. Et je partage le ressenti de Romane. C'est fou comme, dès les premiers kilomètres, j'ai eu l'impression que le temps ne s'écoulait plus du tout de la même manière. Je me souviens avoir ressenti ça, bien entendu un peu plus tard dans le parcours, vu que j'ai pris le relais de Romane à Vienne, donc à l'étape 8. Mais c'est comme si le vélo étirait les journées, les rendait plus denses. Entre le défilé du paysage, les rencontres, les découvertes. Mais toi, Jess, à ce moment-là, tu entames ta première étape avec Romane. Une étape de 33 km, quand même, de Genève à Vulbens. Qu'est-ce que tu ressens à ce moment-là?
0: Franchement, j'étais excitée, mais comme une puce. J'avais trop hâte de commencer cette aventure qui mêle tout ce que j'aime, en fait. Le vélo, le son, l'écriture et la visite de nouveaux lieux.
1: Et il y a un moment qui t'a particulièrement marqué?
0: Oui, en fait, en partant de Genève, il y a quelque chose de frappant. On quitte vraiment la ville pour observer une nature douce et beaucoup plus présente. Mmh. Elle reprend ses droits. Et petit conseil pour celles et ceux qui nous écoutent, c'est surtout parce qu'on a décidé d'emprunter une variante par la réserve naturelle des Têpes de Verbois. Instantanément, le décor change et on sent que le Rhône et ses environs ont réellement quelque chose à nous raconter. Et ça vaut vraiment carrément le détour.
11: Ne serait-ce que pour l'envol du héron cendré qui nous accueille sur l'itinéraire. Majestueux. J'ai du mal à croire que l'espèce a failli s'éteindre en Suisse avant sa protection en 1925, tant on en croise. Il est redevenu comment? C'est chouette. Plus de 50 espèces d'oiseaux vivent ici. Tourterelles des bois, rossignols, bruants zizi. Oui, bruants zizi. C'est un passereau. Tous nichent ici. C'est un paradis pour libellules, criquets, papillons.

0: accompagnent nos vélos. La réserve a été aménagée pour que les visiteurs puissent observer la vie des étangs sans en déranger la faune et la flore. Ici, la nature palpite. Les berges du Rhône sont très convoitées. De grands travaux ont transformé d'anciennes exploitations en étangs luxuriants et les terrains vagues ont fait place à de magnifiques prairies. Aujourd'hui, elles sont totalement rendues à la nature.
1: Un nouvel extrait de La tête au-dessus du guidon, celui où on entend ta voix pour la première fois, Jess, celui où tu parles à ton carnet aussi pour la première fois. C'est l'épisode 2. En traversant cet espace très préservé, presque hors du temps, j'ai l'impression que c'est un moment de respiration dans le voyage pour vous. Il y a quelque chose de très fort dans cette sensation. Et j'ai ressenti ça aussi sur certaines étapes. D'un seul coup, le bruit disparaît et c'est un peu comme une parenthèse. Et on oublie presque tout le reste.
2: Ouais, c'est vrai, il y a un côté sauvage très reposant dans cette réserve. Et on retrouve d'ailleurs cette même sensation lorsque l'on traverse la réserve naturelle de l'île du Beurre, dans l'étape Vienne-Sablon, qu'on a fait ensemble d'ailleurs.
1: Bien sûr.
2: On devient un peu témoin du Rhône sauvage, mais sur Viarona, le décor change très vite. Et à peine sorti de la réserve des Têpes de Verbois, le calme disparaît et on entend au loin l'aéroport de Genève.
1: Et à ce moment-là, justement, vous poursuivez l'itinéraire avec Roman en direction de Vulbens, mais après quelques coups de pédale, vous décidez de quitter brièvement Viarona.
2: Exactement, puisque l'objectif, c'est quand même de découvrir des sites, des paysages ou de partir à la rencontre des gens. Et après une descente assez grisante, on tombe sur le barrage de Génicia et c'est là que l'on rencontre Jacques Dohen, directeur de Auron Tourisme.
3: Du vent dans les mollets, encore. On arrive au fond d'une gorge verdoyante. On traverse le Rhône à vélo par le dessus du barrage voûte. Sur ma droite, du côté de la retenue, je remarque des dizaines de ballons. J'imagine toutes les parties de foot stoppées pour cause de ballons perdus.
4: Mais il est où le ballon ?
3: Le précédent barrage est en Suisse, donc la retenue supérieure vient de la réserve des Têpes de Verbois que l'on a traversée lors de notre étape précédente. 23 km de retenue, presque un lac. J'imagine que des villages ont été inondés par la construction du barrage de Génicia, comme à Tignes. De l'autre côté, c'est vertigineux. Plus de 100 mètres de haut, on longe le bâtiment de la CNR, la Compagnie Nationale du Rhône, très présente sur Viarona.
2: Alors, cet épisode 3, du moins l'extrait que vous venez d'entendre, illustre bien ce qu'on vit en pédalant le long de Viarona. Un peu d'histoire, un peu de vie, un peu de nature.
0: Et maintenant, la douce voix de Clou nous enveloppe et on part sur son vélo avec elle. Clou, vélo.

0: Vous êtes de retour dans Aura des Pâquerettes pour un voyage sonore en compagnie de Globule Radio. Je suis avec Jessica et bien sûr notre podcast La tête au-dessus du guidon.
1: Le barrage de Génicia, c'est un site industriel complètement intégré dans le paysage. Pour l'anecdote, il a mis 10 ans à voir le jour. La construction a été freinée par la guerre, mais aujourd'hui, 11% de l'électricité produite sur le Rhône provient de Génicia. À son inauguration, on a appelé l'un de ces déversoirs immenses le Niagara français. C'est ce genre d'anecdote un peu rigolote qu'on parvient à trouver à chaque coup de pédale sur Via Rhôna. Mais c'est pas le tout. Après toute cette énergie, ce bruit et cette puissance, on reprend nos vélos électriques. Heureusement, pour arriver à Seyssel. Et là, je peux vous assurer qu'entre monts et vallées, on est heureuse qu'il le soit.
2: 11h55, frontière invisible. L'écriture de cette phrase débute en Haute-Savoie et se termine dans l'Ain. J'adore.
3: 17h, quelque part sur le Rhône.
2: Me voilà en train de t'écrire depuis un bateau. Alors non, on n'a pas abandonné nos vélos, t'inquiète pas, le projet Via Rhôna tient toujours. Simplement, on peut faire une croisière avec l'office de tourisme, donc on en profite. Attention, hein, c'est pas n'importe quel bateau. On a embarqué dans un vieux bateau en bois à fond plat qui reprend les caractéristiques des grandes barques de l'époque qu'on appelait les CC-Land. La classe, non? Au gouvernail, aujourd'hui, Jacques et Lucie, nos précieux guides qui connaissent le coin comme leur poche. Parfois, Jacques coupe le moteur pour nous immerger dans l'ancien temps. Et oui, à l'époque, pas de moteur, les barques suivaient le courant. Alors, à la décise, nouveau mot débloqué, merci Jacques, c'est-à-dire en descente, dans le sens du courant, ils mettaient 18 heures à aller jusqu'à Lyon pour porter leurs marchandises. Au retour, par contre, c'était beaucoup plus compliqué. Allez, je te laisse deviner. À ton avis, combien de temps ils mettaient pour monter? Le double? 36? Le triple? 54 heures? Ah non, non, non, non, non, rien de tout ça, ça se comptait pas en heures, mais en jours, t'imagines? Alors deux jours, 5, 10, non, non, non, 18 jours pour remonter le Rhône de Lyon jusqu'à Seyssel, 18. Il fallait imaginer le truc, hein, car les bateaux étaient tirés à l'aide des chevaux et des hommes qui les tractaient depuis les rives. C'était pas une vie facile, hein, à l'époque. Mais bon, fallait bien, car c'était le fonds de commerce du coin. Jacques m'a expliqué que les Seyssellans exportaient de la pierre blanche, du schiste, du bon gruyère de Suisse, le bon c'est moi qui me suis permise de le rajouter, et du vin à Lyon. Puis ils remontaient du sel jusqu'à Seyssel et continuaient en charrette jusqu'à Annecy ou Genève. Car au-delà d'ici, le Rhône s'enfonçait dans des gorges très étroites, tellement étroites que l'eau disparaissait par endroits complètement. D'où leur nom, les pertes du Rhône.
0: Un nouvel extrait de La tête au-dessus du guidon, le podcast de Globule Radio qui vous fait voyager sur Via Rhôna. C'est une émission spéciale aujourd'hui à retrouver sur le 90.5 FM, mais aussi sur les antennes des radios associatives Auvergne-Rhône-Alpes, Aura FM. Alors bon, je m'avance peut-être un peu sur l'itinéraire par rapport à l'étape où on est avec vous là, chers auditeurs. Mais je trouve que cette portion a fait écho à de nombreuses étapes de cette route à vélo. Surtout la longue traversée de l'île du Beurre, le site naturel de Tupin et Sémont, dans le département du Rhône, jusqu'à Tain-l'Hermitage dans la Drôme. Tout du long, on croise de nombreux ponts suspendus. Et en fait, c'est parce qu'on pédale sur les traces des mariniers. Bon, pour celles et ceux qui l'ignorent, comme moi avant de faire Via Rhôna, hein, j'avoue, les mariniers, c'était ces hommes du fleuve qui, avant les moteurs et la vapeur, tractaient les bateaux pour remonter le courant. Et comme l'a bien présenté Romane dans l'extrait de l'épisode 4 que l'on vient d'entendre, on appelait ça le halage.
1: Eh ouais, c'est un beau résumé ça. À l'époque, des chevaux et parfois une cinquantaine d'hommes tiraient les embarcations depuis la berge par un long câble fixé à la proue. Ils avançaient sur ce qu'on appelait le chemin de halage, justement. Et même si tu brûles quelques étapes de l'itinéraire en parlant de cette portion, Caro, tu mets en avant quelque chose de très vrai. Pédaler le long de Via Rhôna, c'est avoir accès à 2000 ans d'histoire en quelques coups de pédale. Mais pour le moment, pour celles et ceux qui nous écoutent, depuis le début de cette émission, nous ne sommes qu'à Seyssel.
0: Soit à 50 km de votre point de départ. Mais dès le lendemain, vous reprenez la route direction Chana, la petite Venise savoyarde, rien que ça. D'ailleurs, j'imagine que là encore, on peut parler d'un changement de décor radical, non ?
1: Ah bah ouais, c'est le moins qu'on puisse dire. Hein. Sur cette portion, je me souviens que les indications pour suivre l'itinéraire via Rona étaient quelquefois un peu floues. C'est quand même souvent un petit panneau vert à suivre, hein, l'histoire. Mais parfois, c'est une simple flèche tracée au sol. C'est un peu rigolo quand même. Mais ce qui m'a le plus marqué sur cette étape, c'est l'odeur de vache, des champs et surtout de l'ail des ours. Tout ça était très bucolique, en fait. On continue de longer l'eau, le paysage défile et on voit qu'en pédalant, on se rapproche du Buget. Les premières vignes se dessinent. C'est doux. On ralentit, on prend le temps pour atterrir à Belley. Un territoire encore bien différent de ce qu'on a traversé.
0: Territoire, je le note, hein, particulièrement reconnu pour sa gastronomie d'ailleurs.
4: Plus que Jessica, elle a discuté avec la personne qui nous a vendu la bouteille et elle a recueilli des infos que je trouve assez chouettes. Tu savais, toi, que le Buget et le vin, c'est une grande histoire d'amour qui remonte à très très très longtemps ? Apparemment, les premières traces retrouvées datent d'un temps où l'on parlait encore de la Gaule. Genre Astérix et Obélix se mettaient peut-être des caisses avec du vin du Buget. Tu te rends compte ? Non mais c'est ouf ! Hop hop hop, petit sanglier, petite potion magique et petit verre de roussette. Oui, je sais, ils ont pas existé, mais laisse-moi rêver. Car j'adore l'image. En tout cas, pour redevenir plus sérieuse, apparemment les premiers écrits qui prouvent l'existence de vignobles dans les abbayes datent d'à peu près 1000 ans. Et oui, quand on dit que le vin n'a pas d'âge... Autre chose qui est assez déconcertante, c'est qu'il y a encore pas si longtemps que ça, il y avait beaucoup plus de vignes dans le Buget. Faut s'imaginer que milieu fin du 19e, les vignes représentaient pas moins de 7000 hectares du Buget.
0: Dans l'épisode 6 de La tête au-dessus du guidon, on ressent réellement cette histoire d'amour millénaire entre un territoire et le vin. Et c'est fou parce que tout semble être relié à cette culture. Et je me permets de refaire un parallèle. Ça me fait beaucoup penser à une autre étape du parcours, celle entre Tournon-sur-Rhône et Valence. On avait été accueillis chez Fabrice pour la nuit à la Casa Marta. Et là aussi, on avait bien pris le temps de découvrir le territoire autrement, les gens autrement, à travers la gastronomie. Au menu, une crique ardéchoise. Alors pour celles et ceux qui ne savent pas, c'est une sorte de galette de pommes de terre ardéchoise. Un dessert à la châtaigne, bien entendu, et un peu de vin. Et finalement, c'est peut-être ça aussi la magie de Via Rona, ces moments de partage, ces petites parenthèses qui donnent une autre saveur au voyage, en fait.
1: C'est vrai, on pédale, mais on ne fait pas que traverser des paysages, en fait, sur cet itinéraire. On traverse aussi des histoires.
0: Des histoires qui s'ancrent vraiment dans les lieux.
1: Et on ne va pas se le cacher, certains lieux marquent autrement. Plus profondément.
0: Ouais. Il y a des étapes où le voyage prend vraiment une autre dimension.
1: C'est ce genre de portion de Via Rona où le paysage laisse place à la mémoire, à une histoire plus lourde aussi. Et pour moi, vraiment, la maison d'Izieux reste l'une des étapes incontournables qui m'a vraiment marquée sur l'itinéraire.
5: Je passe le portail, les jambes rendues fébriles par la montée ou peut-être par la beauté de ce lieu si paradoxal. Je garde mon fidèle destrier auprès d'un monument où est inscrit « On ne renie pas son enfance ». C'est une citation de Dominique Blondeau qui se poursuit ainsi. « On l'enfouit au fond de son cœur et l'ombre portée, l'ombre magique, devient un symbole ». La Maison d'Izieux est un centre de ressources documentaires sur la Deuxième Guerre mondiale. Ici, on construit, on renseigne la mémoire pour ne pas oublier. C'est aussi un musée mémorial inauguré en 1994. 40 000 personnes chaque année visitent ces différents espaces, dont la moitié de scolaires. C'est un lieu très spécial, très chargé. C'est un lieu de tragédie, mais aussi et surtout un lieu de joie. Ici, ont été raflés 44 enfants. Mais avant l'horreur, ici on rit, jouait et espérait des enfants. La rafle a eu lieu 2 mois avant le débarquement. Face aux gerbes de fleurs devant l'entrée de la maison, je me recueille. Je dessine cette maison cossue au volet bleu clair à l'aquarelle. Et je pense à eux. La beauté du lieu tranche avec l'horreur. Tapis de pâquerette, vue plongeante sur le Rhône, fontaine, soleil. Je me ressaisis lorsque je comprends que la maison d'Izieux n'est pas un lieu de deuil, mais un lieu de vie. Miron et Sabine Zlatin ont accueilli ici plus de 100 enfants, entre mai 43 et avril 44. Ils ont donc réussi à en sauver 60. C'est un lieu de contraste. Les enfants ont été heureux ici.
0: Un extrait de l'épisode 7 de La tête au-dessus du guidon, épisode très fort. J'imagine que ce lieu, c'est un lieu qui marque et qui reste, hein, Jess ?
1: Ouais, c'est vrai qu'après Izieux, on repart pas tout à fait de la même manière. Hein. J'étais profondément chamboulée et tellement émue par toutes les personnes qui travaille, qui œuvre au devoir de mémoire. Donc à la Maison d'Izieux, j'avais rencontré Christelle Butti. Et vraiment, j'avais l'impression qu'elle me parlait de tous ces enfants, en fait, qui ont été raflés et tués à la Maison d'Izieux, qu'elle m'en parlait comme si c'était ses petits cousins, quoi, ses petits frères. C'était vraiment, vraiment puissant.
0: Ouais, ça devait être très fort.
1: Mais il faut tout de même repartir à ce moment-là pour poursuivre l'itinéraire via Rona. J'avais laissé Romane à Belay, dans la gastronomie de Belay. Donc voilà, il fallait repartir la retrouver et le voyage continue. Donc je crois que pédaler après ce stop m'a permis de transformer aussi l'émotion un petit peu. Bien sûr, je suis restée un petit peu fébrile longtemps, mais je sais qu'il faut aussi laisser de la place à autre chose maintenant.
0: Laisser la place à la suite du parcours, ouais, de l'itinéraire. Et justement, la prochaine étape, il me semble que c'est celle de Grosnay-la-Balme-les-Grottes, qui vous invite à faire le tour du village de Brangues pour profiter d'un superbe panorama. C'est ça, Jess ?
1: Ouais, c'est ça. Bah. Puis à Brangues, bah oui, c'était une étape vraiment sympa, toute cyclable, avec des super points de vue sur le Rhône et les massifs autour. On retrouve le plaisir simple de pédaler. C'est hyper agréable, ouais. Quoi, en fait. Pédaler dans cette France agricole aussi. À Brangues, c'est assez agricole. On a d'ailleurs fait un petit passage aussi par le pont de Grolet.
0: Un énième pont suspendu, du coup.
1: Exactement, t'as tout compris. Ici, on parle d'un... Ouais, c'est un pont suspendu assez impressionnant, tout de même. Et on poursuit notre chemin afin de faire donc cet arrêt dans Brangues, où c'est le maire du village qui nous a accueillis à Brangues. Donc c'était assez dingue. Il est venu nous chercher en vélo à un carrefour
0: improbable
1: au milieu des champs. Donc c'était assez dingue. Et le village, il est assez incroyable parce qu'il est lié à Stendhal et à son célèbre roman Le Rouge et Noir. En fait, il s'est passé exactement l'histoire qui se passe dans le roman Le Rouge et Noir. S'est passé à Brangues.
0: Waouh, faut le savoir. Hein.
1: Bah oui. Il nous a tout expliqué, ils sont assez fiers. Non, c'est un village. C'est un tout petit village, mais c'est assez dingue comme endroit.
0: Puis vous poursuivez le long de la route de Grolet avec une petite portion de voie partagée, j'imagine moins agréable. On en a eu quelques-unes dans notre parcours, mais vraiment, c'est quand même bien rare à partir de Vienne, pour arriver à Morestel, où là encore, un stop un peu singulier vous attend.
1: Mais oui, tu parles de la maison d'Auguste Ravier, non ?
0: Gagné !
1: Eh oui ! Auguste Ravier, c'est ce peintre oublié qui reste pourtant l'un des précurseurs de l'impressionnisme.
0: Et oui, on va vraiment de découverte en découverte sur l'itinéraire via Rona.
1: Ah bah carrément, ça c'est une certitude. Arrivé à Morestel, on comprend tout de suite le travail de cet artiste. Il a peint essentiellement cette région et il a dit lui-même que c'est la nature qui se charge d'être belle. Ce qui est assez puissant d'ailleurs, c'est que les paysages qu'il peignait sont toujours là aujourd'hui. La lumière, les couleurs, le Rhône, il ne manque rien.
0: Mais encore une fois, le voyage vous rappelle, il faut remonter en selle, direction les grottes de la Balme.
1: Donc de Morestel à la Balme-les-Grottes, c'est 50 km de l'odeur des champs aux entrailles de la terre. On passe de la peinture, de la lumière, à l'intérieur de la terre. Les formes, les couleurs, les colonnes, les hauts plafonds et les petites entrailles.
0: Des grottes de la Balme.
1: Eh oui, je me souviens avoir vécu ça comme une plongée dans une autre forme de mémoire, finalement.
0: Une mémoire beaucoup plus ancienne encore, oui.
1: Oui, mais je pense qu'on peut réellement parler d'une immersion dans l'histoire, là. J'ai été marquée par cette magie, la magie d'un lieu habité depuis la préhistoire.
0: Et en ressortant, vous retrouvez la surface, vous reprenez encore une fois vos vélos moustaches d'ailleurs, mais vous vous accordez tout de même une pause.
1: Eh oui, à Crémieux. Une cité magnifique, avec des ruelles, ses pierres, son histoire. Je me répète, mais chaque étape a vraiment sa propre identité sur Via Rona. Là-bas, on pique-nique, on découvre les rues médiévales, on rencontre des habitantes.
0: Et petit à petit, vous commencez à vous rapprocher de Lyon.
1: Eh oui, parce que tous les chemins mènent à la confluence de l'Ain et du Rhône, finalement. J'adore pédaler sur cet itinéraire. Vraiment, ça a été une expérience de fou. Je me rappelle m'être dit que je pourrais encore parcourir des kilomètres et des kilomètres. La France que je découvre est si verte.
0: Et ça tombe bien, parce que le périple est loin d'être terminé. Mais arrive un moment un peu particulier dans ce voyage à vélo.
6: Alors aujourd'hui, j'ai une petite annonce à te faire. Je suis pas seule.
0: Salut toi !
6: Mais qui est donc cette nouvelle personne qui écrit sur tes jolies pages ? Eh bien, je te présente Caro, une amie. Ça t'embête pas d'ailleurs si je lui laisse quelques lignes pour se présenter ?
0: Ça me fait tout drôle de t'écrire. Roman m'a beaucoup parlé de toutes vos aventures et j'ai hâte de partager avec toi la suite.
6: Ah oui, parce que je t'ai pas dit, mais en fait, j'ai un truc à t'avouer, Carnet. C'est la dernière fois qu'on discute tous les deux. Mon aventure via Rona prendra fin à Lyon, officiellement, tout à l'heure. Je fais qu'une seule partie de l'itinéraire, en fait. Bah oui, pas obligé de faire les 800 km de la via Rona pour vivre l'expérience.
1: Eh oui, le carnet change de selle. Et je reprends l'aventure avec toi, Caro. Et j'ai une petite proposition d'ailleurs, Caro. Est-ce que ce serait pas le moment parfait pour se dégourdir les jambes et les oreilles dans cette émission ?
0: T'as pas tort, ouais. Avec une pensée toute particulière pour Roman, parce qu'on a beaucoup dansé sur cette musique ensemble. Et peut-être, bon, j'avoue que ça peut paraître vraiment, vraiment cliché, mais elle colle finalement très bien à cette aventure via Rona. Voyage, voyage, désirless.
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1: Donc on est de retour sur Globule Radio et je suis toujours avec Caroline. Ça va, Caro ?
3: Carrément. Et toi, ça va ?
1: Bah au top. Hein. Je suis ravie de parler de cette aventure du podcast La tête au-dessus du guidon, d'en parler à toutes les radios de Aura FM. Et vous nous écoutez peut-être sur le 90.5 FM dans la vallée de Chamonix ou depuis notre site internet globule.chamonix.radio.
3: Ou encore depuis notre application mobile Globule Radio. Et exceptionnellement, comme tu l'as dit, nous sommes aussi sur les antennes de radio associatives Auvergne-Rhône-Alpes, la fédération qui permet l'organisation de ce programme spécial.
1: Et oui, je le rappelle, aujourd'hui c'est une émission un peu particulière, une émission qui s'appelle Aura des pâquerettes, puisqu'on revient sur notre aventure via Rona avec Globule Radio.
3: Aventure qu'on a transformée en podcast pour que vous la partagiez avec nous. Déjà plus d'une vingtaine d'épisodes de La Tête au-dessus du guidon sont disponibles sur globule.chamonix.radio et sur toutes les plateformes d'écoute.
1: Et un épisode inédit est à découvrir deux fois par mois, le jeudi.
3: Pour celles et ceux qui nous rejoignent à l'instant, bienvenue déjà. Mais surtout, je rappelle le concept de l'émission du jour, retracer notre voyage sur Via Rona.
1: Entre nos ressentis, nos souvenirs et des extraits du podcast La tête au-dessus du guidon. Et juste avant cette pause musicale, on arrivait à un moment charnière du parcours. Romane s'arrête à Lyon.
3: Et moi, je reprends le relais pour la suite.
1: Mais avant de repartir, il y a quand même eu une étape importante. Lyon. Une pause de deux épisodes. Le temps de découvrir la ville autrement. À vélo, toujours, bien entendu. Et c'est l'occasion de traverser des quartiers bien différents.
3: De Miribel-Jonage jusqu'aux pentes de la Croix-Rousse.
1: Avec toute cette histoire des canuts, ces ouvriers de la soie.
3: Les murs, le street art, les ruelles, tout raconte quelque chose dans la ville des Lumières.
1: Et puis, il y a aussi le quartier de Confluence.
3: Un endroit complètement transformé.
1: Où on voit comment la ville s'est réinventée autour du Rhône.
3: Mais une fois cette parenthèse lyonnaise refermée,
1: on remonte en selle.
3: Toutes les deux cette fois.
1: Direction le sud.
3: Prochaine étape,
1: Saint-Romain-en-Galles, Vienne à Sablon.
3: Et aujourd'hui, c'est le grand départ pour Vienne. Bon, avant que tu me poses la question, non, on ne va pas pédaler jusqu'en Autriche. Vienne en Isère.
4: Moi aussi, je me suis fait avoir.
3: Le nom fait voyager, hein. Et je peux t'assurer d'une chose, Carné, t'es pas au bout de tes surprises.
5: Oh, regarde!
6: Waouh!
5: Oh, le truc de fou!
6: Mais un temple au plein milieu, là?
5: En plein milieu de la place, quoi.
6: Et bim!
3: Un bout de Rome, en plein cœur de Vienne. Si tu pouvais voir ces colonnes immenses, Carné, ça t'embrucherait un coin.
5: Je me demande un temple de quoi c'est?
6: Il date de quand ?
3: Je suis donc allée demander à la barmaid du café, justement. Et elle m'a confié que ce monument a été construit entre 20 et 10 avant J.C., sous le règne d'Auguste. D'où le nom de l'édifice, du coup.
1: C'est un véritable musée à ciel ouvert. Mais c'est vraiment au petit matin que Vienne s'est révélée à nous. Tu te souviens, Caro ?
3: Ouais.
1: On a traversé le Rhône et remonté 2000 ans d'histoire en quelques coups de pédale. Ouais, c'était bien. Par contre, l'arrivée à Vienne, c'était un petit peu sketchy quand même, hein, si tu peux t'en souvenir. En fait, pour vous expliquer, parce qu'on vous a dit qu'on vous parlerait quand même un petit peu de nos mésaventures, et pour l'instant, tout semble idyllique.
3: C'est vrai.
1: Et tout était très idyllique. Mais c'est vrai que avec des vélos électriques, donc Moustache nous fournit des vélos électriques, c'est déjà formidable. Mais ces vélos sont lourds. On avait nos sacoches accrochées avec notre matériel d'enregistrement. Et là, donc, on descend du train à Vienne, ascenseur en panne. Et là, on regarde. Alors, on cherche, on se dit que forcément, on n'a pas compris un truc. Et
3: on est allé voir de l'autre côté de la gare s'il n'y avait pas une autre sortie. Non.
1: Non. Donc là, on regarde, on lève les yeux, je nous revois en bas des marches d'escalier avec cette... je sais pas, il y avait une volée d'escalier.
3: Il y avait deux escaliers.
1: Il y avait deux volées, ouais.
3: Oh là là là là.
1: Donc voilà. Donc là, il a fallu porter nos vélos jusqu'en haut.
3: C'est ça. On s'est fait les biscottos à vélo, finalement. C'est assez original quand même.
1: C'est assez original, plutôt que les mollets. Mais sinon, c'est vrai que Vienne, c'était un véritable musée à ciel ouvert, quoi. C'était vraiment chouette.
3: Grâce aux nombreuses années de recherche, on sait que les premiers niveaux d'occupation remontent à la seconde moitié du 1er siècle avant Jésus-Christ. Et que ce quartier n'a cessé d'évoluer jusqu'à la fin du 3e siècle après Jésus-Christ. C'est tout ce passé-là, que je sens encore sous mes pieds quand je me promène dans cette ville. À chaque coin de rue, pouf, on tombe sur un morceau de ce passé. Et tomber, ce n'est pas qu'une expression, c'est le mot juste. Tout ce qu'on connaît aujourd'hui du site archéologique de Saint-Romain-en-Galles, eh bien, on est littéralement tombé dessus, par hasard. Tu sais comment, Carnet ? Grâce au projet de construction d'un nouveau lycée. Tu te rends compte ? Au début, l'établissement devait voir le jour rive gauche. Mais c'était un peu trop compliqué de construire quoi que ce soit là-bas. C'est beaucoup trop escarpé et les collines bloquent tout. Alors, on a décidé de l'installer sur la rive droite. Et c'est là que l'histoire a refait surface. À chaque coup de pelleteuse, pouf, un vestige important, comme ça. Les constructeurs ont dû reculer et déplacer le chantier plusieurs fois. Dès qu'ils creusaient, ils tombaient sur un morceau d'histoire. Pour la petite anecdote, c'est comme ça qu'est réapparue la maison du dieu océan. Tu sais, celle dont on voit encore les grandes colonnes blanches du haut du belvédère. Aujourd'hui, d'ici, on devine à peine le lycée, caché derrière un rideau d'arbres. Mais attention, il n'a pas été implanté n'importe où non plus. 4 mètres plus bas, sous ses fondations, se cache une domus de 5000 mètres carrés. Une domus carnée, c'était la demeure des familles romaines aisées. De vastes pièces, des sols de mosaïque, des bassins, des bains privés, des lieux de réception, un vrai luxe antique. Et encore Carnet, ce n'est qu'une parmi tant d'autres. Des domus, ici, il y en a plusieurs sous nos pieds. La plus petite, 500 mètres carrés quand même, c'est celle des 5 mosaïques. Et chaque été, le musée y remet les mosaïques originales pour que les visiteurs, comme toi et moi, puissent admirer leurs pavements colorés et plonger dans l'ambiance d'une maison romaine. Je trouve ça hallucinant. C'est hallucinant quand même d'imaginer que tout ça dormait à quelques mètres sous nos pieds depuis 2000 ans. Un peu bouche bée, je reste un instant en haut, face aux vestiges. Le temps paraît comme suspendu, et les mots de l'archéologue résonnent dans ma tête.
0: Et on est dans un entretemps qui nous permet d'avoir des fenêtres sur le passé, puis peut-être sur l'avenir aussi, parce que quand on a un beau lieu comme ça, on se dit qu'il y a encore des choses à construire et à inventer.
3: Des choses à inventer ? Eh bien, ça tombe bien, Carnet, parce que le voyage est loin d'être terminé.
1: Ce voyage, donc notre aventure via Rhône, ne touche pas encore à sa fin, loin de là. De Vienne, nous avons ensuite pédalé jusqu'à l'île du Beurre, on en a déjà parlé un petit peu tout à l'heure, en passant par l'île de la Chèvre, avec une quête un peu personnelle en tête, observer l'animal emblématique du secteur, le castor.
3: Ah oui, le castor, ça, bon... Spoiler alerte, on l'a pas trouvé en plus.
1: Si, moi je l'ai vu à la fin.
3: C'est vrai que tu l'as vu à la fin, mais pas sur ce parti.
1: Mais pas sur.
3: Mais c'est vrai que cette carte, oui, c'est une quête personnelle que tu as achevée finalement.
1: Et
3: autant
1: oui.
3: Pour moi.
1: Ouais.
3: Mais après avoir traversé moult et moult ponts suspendus,
1: découvert des lieux inattendus comme ce musée caché dans une ancienne chapelle,
3: rencontré des cyclistes passionnés, amoureux de leur territoire et riches en anecdotes.
7: Ils ont mis quoi, vous avez dit ? Pardon, excusez-moi, j'écoute.
8: Il y a des corps momifiés.
9: Il y a des corps momifiés.
7: Oui.
9: Ah
7: bon ?
10: Oui.
7: C'est vrai ?
10: Oui.
7: Mais dans les murs ou tu les vois ?
9: Non, mais c'est... Mais, je sais pas, quand on visite le musée, à un moment, on voit là, le corps. Alors c'est peut-être ça, mais là, d'en haut, là, on voit. Il y a tout un tas de corps qui sont droits, en fait. Debout. Et très serrés. Ils ne savent pas s'ils les ont mis là à cause d'une pandémie. Comme ça,
7: Wow. Vous l'avez déjà visité ?
9: Ouais.
7: Mais ça doit être trop bizarre.
11: Qu'est-ce qui est venu, celle-là ? Le pouillou pas trouva.
12: Ça veut dire quoi ?
3: Qu'est-ce que ça veut dire ?
11: Est-ce que vous êtes venu chercher et vous pouvez pas le trouver ?
1: Ouais, on a ri. Hein. On a même navigué d'une rive à l'autre.
3: De la Drôme à l'Ardèche.
1: Puis encore de l'Ardèche à la Drôme. Et là, changement total d'ambiance. On quitte un instant les paysages sauvages pour une escale beaucoup plus gourmande.
3: Ah ouais, je vois très bien de quoi tu parles. On arrive à Tain-l'Hermitage juste après avoir traversé ce fameux pont suspendu justement avec le Rhône en contrebas.
1: Et juste là, posé entre fleuve et coteau, on découvre la cité du chocolat Valrhona. Franchement, c'est une expérience à part entière.
3: Un peu comme une pause sensorielle au milieu du voyage, ouais.
1: Ouais, complètement. On passe de l'effort physique à quelque chose de très... contemplatif. Déjà, il y a cette odeur de chocolat dès l'entrée. Et puis, tout est pensé pour éveiller les sens.
3: Et on n'est pas juste dans la dégustation. On en apprend vraiment sur l'histoire du cacao. On découvre les origines, les routes commerciales, les transformations et surtout les différentes étapes de fabrication. J'ai un souvenir très précis du moment où on voit le chocolat être travaillé en direct.
1: L'enrobage, oui, c'est fascinant. Tu regardes les gestes, les textures et t'as presque l'impression de goûter avec les yeux avant même de passer à la dégustation.
3: Et à cette surprise, les fameuses couleurs du chocolat.
1: Oui, noir, lait, blanc et le blanc dulcet. Celui-là, il intrigue tout le monde.
3: C'est vrai que ça passe un peu, ça casse un peu les repères et ça correspond bien à l'esprit du lieu. Apprendre, mais aussi être surprise en fait.
1: Exactement. Et dans un voyage comme Viarona, ça fait du bien aussi ces moments-là. Des pauses où on ralentit autrement, où on explore avec les sens plutôt qu'avec les jambes.
3: Une autre manière de voyager finalement.
8: J'ai dû rester plantée là au moins 5 bonnes minutes, sans bouger, juste à regarder le chocolat couler. Et une fois sortie de cette tranche chocolatée, on arrive dans le carré des sens. Ici, on développe absolument tout. La vue, le toucher, l'odorat, l'ouïe et le goût. Tu peux même t'asseoir dans des bulles sonores. Il y a des sortes d'œufs de Pâques géants pour écouter les sons du chocolat et de la pâtisserie. Le fouet qui bat la mousse au chocolat. La cabosse qui tombe de l'arbre. Tous ces petits bruits qui donnent faim rien qu'en les entendant. Mais surtout, tu commences la dégustation.
10: Et ça j'avoue, c'est un peu ma partie préférée quand même.
8: Avec deux chocolats au lait, histoire de comparer les saveurs quoi. Partout, des machines. Ça tourne, ça broie, ça malaxe. On est vraiment au cœur de la fabrication. Et juste à côté, tu peux même voir une petite démonstration d'enrobage. Une mini-ligne qui reprend exactement le principe des grandes lignes de la chocolaterie, juste à côté. Les bonbons passent sous un rideau de chocolat et pouf, un bonbon au chocolat à la praline. Je ne le savais pas, Carnet, mais à deux pas de la cité du chocolat, il y a l'école du grand chocolat. C'est là que les professionnels, les curieux et les passionnés viennent se former comme des apprentis maîtres chocolatiers.
13: 17h, à la sortie sur le parking à vélo.
3: Ah, Carnet, j'aurais pu rester ici des heures. Notre périple sur Viarona se poursuit jusqu'à Pierrelatte.
1: Et on l'espère prochainement jusqu'à la Méditerranée. Et oui, l'aventure ne semble faire que commencer. Après ces 30 premiers épisodes, l'équipe souhaite désormais poursuivre vers la mer. Peut-être une surprise pour vos oreilles à Avignon, Beaucaire, Saint-Gilles, Aigues-Mortes, Arles, Port-Saint-Louis ou encore Sète.
3: J'espère que cette émission vous aura donné envie d'écouter tous les épisodes de La tête au-dessus du guidon. Notre approche est sensible. Elle donne à entendre le frottement des pneus sur le gravier, les oiseaux des réserves naturelles, les voix des guides, d'habitantes, d'historiennes ou de passionnés du patrimoine local.
1: Et le vent sur les berges du Rhône aussi. Le Rhône n'est pas seulement un fleuve, hein, c'est une colonne vertébrale culturelle, économique et écologique qui relie les territoires. Il est au cœur de notre projet et est rapidement devenu un espace narratif et un vecteur d'imaginaire.
3: C'est vrai que le Rhône, c'est aussi un personnage dans ce podcast. C'est vraiment le lien entre les habitantes, le fleuve et les enjeux contemporains, entre la biodiversité, le climat, la culture ou même le développement durable finalement.
1: La tête au-dessus du guidon est finalement un podcast sur le voyage, mais surtout sur la manière d'habiter les territoires. Une invitation à ralentir, à écouter, à redécouvrir le Rhône autrement, à hauteur de vélo et surtout à hauteur d'oreille.
3: Merci à Aura FM, la Fédération des radios associatives Auvergne-Rhône-Alpes, de nous avoir permis de partager ce voyage avec vous aujourd'hui.
1: Et d'avoir rendu possible cette émission spéciale.
3: Et si vous souhaitez prolonger l'aventure de la tête au-dessus du guidon avec nous,
1: restez à l'affût sur globule.chamonix.radio. Et on se quitte, bien sûr, à bicyclette avec Yves Montand.
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On a écouté Ariana Monteverdi, ça a été suivi par la planerie, solo de basse de Frise Lumière et tout de suite, c'était la lyonnaise Anna Jo sur Dio.

On a écouté Griffe, G-R-I-F-E, suivi par le groupe nantais Swirls et à l'instant le groupe Parquet sur Radio Dio, Radio Dio, Radio Dio, Radio Dio.

Radio Dio te propose des groupes de la région dans laquelle tu habites peut-être, si tu nous écoutes sur le 89.5 en FM. On a écouté le rock occitan venu des contrées auvergnates de Brama. Ça a été suivi à l'instant par le trio clermontois Monta Nita. Place au classique.

On a écouté un titre de Fugazi, extrait de l'album The Argument, sorti sur Discord en 2001. Ça a été suivi par les Anglais de Gurriers sur Dio 895. 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

On a écouté Eluva, ça a été suivi par le projet stéphanois Insua, et à l'instant c'était Les Bacchantes sur le 895 de Dio et radiodio.org.

On a écouté un extrait de l'album Usure de la polyphonie locale. Les Mécanos a été suivi par Mayra Andrade sur le 89.5 de Dio à Saint-Étienne, à l'entour et radiodio.org, partout ailleurs.

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0: Salut, salut, il est midi passé de 2 minutes sur le Méridien stéphanois. Si vous nous écoutez via la radio FM à l'ancienne sur le 895 MHz, il est l'heure que vous voulez dans le reste de l'univers, mais à l'heure universelle, il est l'heure de mettre plus fort, j'entends rien.
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0: Bonjour à tous et à toutes, et bonjour aussi aux autres. Bien entendu, vous entrez dans Plus fort, j'entends rien, le magazine d'actualité tout-terrain qui est enregistré en direct le mercredi à midi, puis rediffusé à 19h et le lendemain matin à 8h. Aujourd'hui, au programme, j'ai le plaisir de recevoir une partie des 3 spécimens du premier choix du meilleur cru du festival Complètement Gaga, que l'on va retrouver pour décrypter un petit peu ce qui va se passer dans les rues de Saint-Étienne entre ce 15 et 17 mai prochain. On aura aussi un autre spécimen de premier choix, en l'occurrence une compagnie qui s'y produira, en l'occurrence la compagnie L'Escarpé, pour une interview téléphonique juste après le rituel du coup de cœur de la semaine. Et cette semaine, j'ai essayé d'essayer, en tout cas, de me prendre un peu à contre-pied et de me dire, mais Loïc, quand même, on peut pas toujours révolutionner la musique. Du coup, au coup de cœur de la semaine, il y a des trucs que tu mets pas souvent, et notamment, un petit disque de folk, guitare-voix, en solo. Et ça, c'est quand même pas facile de révolutionner ce genre-là, parce que juste des fois, c'est agréable, ça ressemble à d'autres choses. Mais c'est bien fait, c'est agréable, c'est doux, et ça fait du bien. C'est exactement l'effet que m'a fait ce 5 titres de la musicienne Alix Denavy. Elle semble venir de Dordogne, ce qui est une raison suffisante pour la faire retentir dans les grandes villes et mégapoles de l'univers. Et c'est un 5 titres tout doux, tout sympathique, comme quand on rencontre un peu une pote qui s'appelle What's Happening, qui est sorti en autoproduction. Je vous propose le premier titre de Alix Denavy. Il s'intitule Send and Loss.

0: Bienvenue sur Radio Audio, nous sommes donc en compagnie de l'équipe de Festival Complètement Gaga, une partie de l'équipe car l'équipe est trop grosse j'imagine, non ?
1: Oui.
0: Oh oui, tout à fait. Nous avons donc Laurette, Erwan et Maud en studio, bienvenue à vous.
2: Merci.
1: Bonjour. Merci.
0: Eh bien écoutez, je me dirais que je vais commencer par vous demander qu'est-ce que vous faites dans cette grande équipe dont vous parlez ? Alors j'ai pour l'habitude de faire dans l'ordre des aiguilles d'une montre face à moi, mais en fait c'est très conventionnel. Vous voulez faire à l'inverse ? On peut changer aujourd'hui.
1: Vas-y.
0: Allez, on change. C'est
1: quoi ? Je commence.
0: Ouais.
1: Salut, moi c'est Maud et moi dans cette grande équipe, je suis responsable du bar. Voilà.
0: Grande mission d'importance.
1: Extrêmement, ouais.
0: Ouais, tout à fait.
2: Et salut, moi c'est Erwan et dans cette grande équipe, je suis co-responsable du pôle animation. Voilà, tout ce qui est bingo, tombola et puis les trucs un peu rigolos qui vont se passer sur le festival.
0: Moins régulier mais tout aussi important finalement. Je ne veux pas hiérarchiser. Hein.
3: Et moi c'est Laurette, je suis assistante de production et de communication sur le festival là, depuis 2-3 semaines.
0: Ouais. Ah oui. Et ça maintenant dans le monde dans lequel on vit, c'est peut-être même le poste le plus important, sans vouloir hiérarchiser. Vous avez des rôles bien spécifiques. Bah, écoutez, quand même, ça va nous amener direct un petit peu à décrire un peu votre fonctionnement. Juste quand même, le petit rappel de la communication pour ne pas te choquer. On parle bien donc d'un festival qui va se passer tout prochainement pendant ce grand pont du 15 au 17 mai 2026 à Saint-Étienne, dans les rues de Saint-Étienne. Un festival où tout le monde peut y accéder puisque les spectacles sont à prix libre au chapeau selon moyens et envie et qui se déroulera sur le parc François Mitterrand, autrement dit parc de la patinoire, enfin ce parc. Personne n'appelle François Mitterrand à Saint-Étienne, il faut bien l'avouer. À la Cité du Design, place de l'Hôtel de Ville à Jean Jaurès et place de la Maison Rouge sur le Cré de Roc. C'est en 2018, ai-je vu, que l'association s'est montée. C'est le 8e festival Complètement Gaga. Est-ce que vous étiez dans l'équipe de départ du festival ? Alors, tes 2 semaines me font supposer
3: oui,
0: que non. Mais peut-être vous aussi, ou sinon comment vous avez rencontré tout ça ?
2: Moi, c'est 2022, la première édition où je bénévole, donc pas dans l'animation directement, mais dans les crêpes et puis dans en bénévole volant aussi, à faire tout un tas d'autres choses. Voilà, c'est à ce moment-là que ça remonte. Donc, c'est mon arrivée à Saint-Étienne. J'étais pas là avant, c'est pour ça.
1: Waouh, moi j'ai du mal à mettre une date, mais c'est un petit peu ce genre de festival où tu arrives en tant que festivalier parce qu'il y a des copains qui y vont et puis t'aides à porter un banc. Et puis on me dit, mais l'année suivante, on a besoin de bénévoles. Et du coup, après, tu vas servir des bars ou faire des bières au bar et ou faire des crêpes. Puis après, tu te retrouves responsable d'un pôle. Et en fait, du coup, je sais jamais quand est-ce que je suis arrivée, moi.
0: Ça s'appelle un guépier, ce genre de festival.
1: Un peu. Mais c'est un super guépier parce que on a vraiment. Enfin, je sais pas, je trouve que c'est vraiment une des équipes de bénévoles les plus sympathiques et drôles et qui fait plaisir, quoi. Enfin, du coup, tous les ans, moi, je dirais, ouais, je pense que c'est depuis 2021. Maintenant, je me dis, tous les ans, c'est reparti, quoi.
0: Donc, tu as vu un peu quand même grossir et structurer l'événement, parce que moi, c'est ça aussi que ça m'a donné comme impression. Maintenant, du coup, vous pouvez nous donner une idée un petit peu de la taille de l'équipe et de l'orga ? Parce qu'il y a beaucoup de spectacles. Au début, il y en avait quand même vraiment moins.
1: Alors, cette année, il me semble qu'on est toujours une 70 bénévoles. Donc c'est énorme. Il y a aussi des salariés à Complètement Gaga, donc c'est ça aussi. Ça, c'est quelque chose qui, je pense, a tendance plutôt à augmenter au fil des années. Le recours au salariat, à l'intermittence, etc.
2: Oui, carrément. Et puis, je dirais, dans le cœur du réacteur, de bénévoles qui font vivre le festival sur l'ensemble de l'année, qui le préparent, qui le chapeautent. On est une petite dizaine, une petite douzaine à l'année, voilà, selon nos disponibilités respectives. Mais voilà, effectivement, on doit être une petite dizaine à se réunir à peu près une fois par mois. Au début de l'année en septembre pour faire le bilan de l'année passée, puis après au fur et à mesure on avance sur la programmation de l'édition suivante, des désirs des uns des unes des autres, de voir ce qu'on a envie de faire et comment on peut le faire, et voilà, ça se construit. C'est vrai que ça dure 3 jours, mais ça se construit à l'année quand même.
0: Bah, ça dure 3 jours, mais c'est vrai qu'il faut imaginer ce que ça représente de proposer 5 à 6 spectacles

0: spectacles par jour sur 6 sites différents pendant 3 jours. C'est quand même effectivement toujours un petit peu ambitieux, avec en plus cette espèce d'incertitude permanente des arts de rue, la météo qui augmente toujours le stress après, avant chaque édition quasiment, non ? Soit c'est la canicule, j'ai eu ça moi, avec on te propose si tu veux du pchit, c'est pas tellement il fait chaud, soit c'est, bah là c'est la doudoune quoi.
1: Ça, la canicule c'est facile à gérer encore, c'est vrai que, parce qu'on sait que les gens ils sont dehors, et on propose quand même un festival d'art de rue, et du coup ben, en extérieur, quand... voilà, vendredi, ils annoncent quoi ? 8 degrés ?
2: 8 degrés en fin de soirée et 3 degrés au milieu de la nuit.
3: Ouais. Beaucoup de pluie.
1: On a peur que les gens ne soient pas au rendez-vous, mais franchement, si vous hésitez, on se tient chaud ensemble. Ouais. C'est super. Et une des meilleures éditions de Complètement Gaga, c'est quand même l'édition sous la pluie. Voilà.
0: Et n'oublions pas que l'humanité a inventé le parapluie aussi, c'est utile de le rappeler. Sur votre site internet, quand j'ai zioté, j'ai trouvé qu'il y avait énormément d'informations mises en avant sur les valeurs, les principes et l'organisation justement de collective de toute votre team. J'avais envie de commencer par ça, parce que je trouvais que c'était une bonne manière de vous présenter. Parce que j'avais presque l'impression, je me demandais justement presque si c'était pas un objectif de communication, parce qu'il faut bien reconnaître que de nos jours, il y a un peu des obligations, alors légales déjà, et puis il y a aussi une manière de communiquer sur des événements, j'imagine qu'on te l'a appris, effectivement, quand on voit environnement, réduction des risques, lutte contre les violences sexistes et sexuelles, c'est quelque chose, c'est terrible, parce que c'est quelque chose qu'on peut porter, et en même temps qu'on a l'impression de voir se multiplier de manière de plus en plus formaliste presque. Comment est-ce que, tiens, je vais te poser la question à toi, comment est-ce qu'on communique autour de valeurs aussi essentielles et en train d'être presque galvaudées dans le milieu de gauche ? Parce qu'il reste quand même plein de gens qui sont contre ces valeurs, ne l'oublions pas.
3: Oui.
0: Quand même.
3: Je pense que ça fait partie aussi de la volonté, de l'identité du festival, de montrer qu'on est présent aussi sur ces questions-là. Et je sais pas comment dire. Peut-être que vous saurez mieux.
1: Ouais. Moi, je dirais forcément comme tout. En tout cas, pour nous, je le dis parce que c'est moi, des fois, qui vais défendre les demandes de subventions, etc. C'est du langage qu'on utilise. On utilise les bons mots, etc. Tous les ans, en plus de la météo, on a toujours ce risque et cette peur. Sur la question des financements, sur la question de l'équilibre financier. Et donc, ouais, on utilise ce vocabulaire, mais pour le coup, dans ce festival, c'est pas des mots qui sont galvaudés ou qui sont balancés en l'air. Et ça se voit très concrètement, je trouve, dans ce qui est fait quand on parle de festival éco-responsable. Tout ce qu'on construit, on le fait avec des matériaux de récup. On a des toilettes sèches, on travaille avec des personnes qui récupèrent et qui revalorisent les déchets qui viennent de notre corps quoi et de la cuisine, parce que voilà, on a le catering aussi pour les artistes, pour les bénévoles, pour les techniciens. On fait attention du coup aux déchets, sur la réduction des risques, on a vraiment on s'est formé là-dessus. Sur la réduction des risques en tant que bénévole, on a une équipe d'intervention en réduction des risques et en lutte contre les violences sexistes et sexuelles sur le site avec un stand et des bénévoles un peu qui vont voir, qui vont directement au contact des personnes quand ils remarquent des situations ou pour discuter quoi. Au bar, on fait aussi attention sur la réduction des risques, notamment en proposant d'année en année, plus de propositions sans alcool, en faisant aussi attention. Moi, je briefe toujours les bénévoles derrière le bar sur, t'as le droit de refuser de l'alcool à quelqu'un si tu sens que c'est pas bien, propose-lui des verres d'eau. Enfin, voilà. En fait, je trouve que vraiment concrètement, dans l'ambiance du festival et dans ce qui est montré, ces mots, ils sont présents et ils sont visibles.
0: Oui, j'ai peut-être commencé avec un ton un peu taquin, désolé, mais c'est vrai qu'en plus, il y a quelque chose qui se voit par rapport à ce que tu dis. C'est que souvent, c'est une petite phrase sur un site internet. Là, il y a des vrais encarts où on sent un développement et une discussion collective. Ça fait partie des choses que vous brassez justement au long de l'année, d'organiser ces axes-là et ces manières d'organiser aussi ?
2: Bah carrément, moi j'ai en fait ce que j'ai l'impression que c'est aussi l'échelle du noyau du festival qui permet ça aussi. On vient d'horizons différents en termes de travail, on n'est pas tous dans le spectacle vivant, on a des rapports différents voilà, à l'art de rue aussi. Et puis je pense que le fait d'être un petit groupe d'une dizaine de personnes, chaque année on a aussi cette facilité à se dire bon bah qu'est-ce qu'on peut améliorer pour les prochaines fois. On a aussi évidemment des idéaux politiques, je veux dire le prix libre en fait partie, je pense que ça joue aussi sur le fait de se dire l'art de rue doit être accessible au plus grand nombre, donc c'est d'un point de vue financier, on sait que l'imaginaire du théâtre déjà est un facteur bloquant pour beaucoup de personnes, les questions financières le sont aussi, donc il y a aussi je dirais des bases du projet qui nous ont porté sur ces questions-là, et puis chacune arrive aussi avec ses identités et ses luttes propres. Voilà, moi je fais partie du pôle animation, mais à côté j'ai une compagnie de théâtre avec laquelle on fait des tournées à vélo, on est plutôt branché sur les questions écologiques aussi dans le spectacle vivant, donc forcément chacune amène sa patte, voilà, on vient du milieu associatif, et puis je trouve que aussi le tissu associatif stéphanois il infuse aussi, en fait on se connaît aussi avec les autres festivals, avec, avec la Laverie, on se connaît avec, avec aussi les cris du quartier, je trouve que c'est pas compétitif, mais au contraire je crois que en échangeant à travers les bénévoles on vise aussi à améliorer le rapport spectateur-spectatrice au festival et les conditions d'accueil et les conditions nécessaires à la survie de la culture aussi d'un point de vue soutenable, d'un point de vue écologique, mais aussi d'un point de vue sociétal, sexiste et raciste aussi. Comment on fait aussi pour intégrer les grandes questions qui nous traversent, comme tu disais, dans les milieux de gauche, dans nos pratiques, et j'ai l'impression que l'échelle qu'on a nous à Complètement Gaga pour boucler elle nous permet aussi ça, de réfléchir à ça.
0: Comme tu parlais d'une émulation, tu as prononcé à la fois le mot préfixe prix libre et aussi le mot survie de la culture. C'est peut-être le moment de se dire justement quand vous proposez donc une rémunération indépendamment de la fréquentation du festival aux compagnies et aux artistes qui vont se produire là, mais que le festival est accessible à tout le monde contre une piécette rouge ou un billet au choix, comment est-ce que on peut éviter la question de quelles sont vos autres sources et quid de subventions publiques potentielles qui sont aussi potentiellement une mise en danger de la pratique que vous proposez.
1: Ouais, en fait, nous, Complètement Gaga, c'est il y a effectivement ce système où les artistes on les rémunère en fait. Donc en fait, quand on fait tourner un chapeau de prix libre à la fin des spectacles, cet argent il revient pas aux artistes parce que les artistes ils ont déjà été payés avec des cachets d'intermittence, des frais de session, bref. Je vais pas rentrer dans les détails techniques de comment ça fonctionne le spectacle vivant, mais ça veut dire que c'est nous qui prenons le risque en cas de en cas de pluie, en cas de mauvaise fréquentation.
0: Ouais.
1: Bon, tu t'as capté.
0: Je pense que tout le monde a capté, pardon. N'est-ce pas, chers auditeurs?
1: Non, mais c'est nous qui prenons le risque. Je suis un peu en train de me perdre, mais t'inquiète, ça va revenir. C'est nous qui prenons le risque. Et en fait,
0: avec l'avance de frais, quoi. C'est ça que tu veux dire.
1: Ouais, finalement. Ce qui compense, et c'est vraiment du coup les subventions publiques et les recettes du bar et de la nourriture qu'on vend et des chapeaux.
0: Ok.
1: Donc voilà, c'est pour ça que donc le chapeau c'est effectivement un prix libre et on a des prix fixes qui sont au bar et à la restauration publique quoi. Mais c'est toujours un petit peu mystérieux combien on aura chaque année quoi.
0: Ouais. Et il y a des sueurs à ce niveau-là aussi, c'est-à-dire le risque de se planter, des subs qui potentiellement, si vous avez de la chance elles sont stabilisées, mais il y a peu de chances qu'elles aient monté.
2: Ouais, toujours.
0: C'était une fausse question.
2: Non, mais une vraie réponse, c'est que les subs, elles baissent, elles baissent drastiquement un peu partout. Tout le milieu associatif est touché. On prend en termes de risque aussi. C'est souvent des termes qui sont associés à l'entrepreneuriat, mais c'est vrai qu'en même temps, cette année, on a décidé d'avoir deux postes salariés, ce qui n'était pas le cas jusque-là, pour justement soulager aussi l'effort bénévole du noyau qui réfléchit à structurer le festival. Évidemment, c'est un pari risqué, mais je crois que c'est un pari nécessaire d'un point de vue de société, de ce qu'on a envie de faire advenir aussi. Je crois que la volonté de maintenir un prix libre, c'est aussi une façon de dire aux financeurs du public, de dire il faut nous soutenir parce que ce qu'on peut défendre derrière le mot culture, qui est une accessibilité à tout le monde, qui est quelque chose d'émancipateur, etc. Enfin, il y a quand même beaucoup de grosses notions qui sont gérées par les tutelles. J'ai l'impression que on essaye de le mettre en application et que évidemment ça passe par une question du financement parce que comme le disait Maude, les artistes qui viennent là, c'est leur travail, on les paye pour ça. Donc il faut que ça puisse suivre derrière. Après, nous, on a eu des éditions bénéficiaires, plusieurs. L'année dernière, on a eu une déficitaire parce que le dimanche, on a eu une alerte orage qui nous a fait interrompre le festival à trois spectacles de la fin. Ouais. Donc voilà, effectivement, là, on voit la météo. Donc ouais, on stresse. Mais hier, réunion d'urgence pour se dire on maintient pas le vendredi. Qu'est-ce qu'on fait? On maintient le vendredi. Donc là, venez au parc François Mitterrand. On maintient tous les spectacles. Et voilà. Et puis juste pour revenir sur le prix libre, effectivement, pour moi, il y a une forme presque proche de la sécurité sociale, c'est-à-dire c'est un accès au spectacle pour tout le monde et qu'on finance selon nos moyens. Donc le prix libre, ça ne veut pas dire on met un euro, tout le monde met un euro, c'est-à-dire on met en fonction de ce qu'on peut. Donc si vous avez les moyens, si vous avez de l'argent, n'hésitez pas à mettre des gros billets parce que ça permet à des gens qui ont moins d'argent de pouvoir bénéficier des spectacles que vous allez voir aussi.
0: Avis à la bourgeoisie stéphanoise, donc venez mettre 50 euros en début de spectacle avant la pluie. Je vous propose une respiration musicale issue de vos programmations. Il s'agit de Commandant Coustou, groupe savoyard qui va se produire avec des influences calypso et caribéenne. Moi je dirais caribéenne. C'est le programme qui m'a. Il y a marqué caribéenne, je vous le dis. Comme ça.
1: Caribéenne.
0: Ah ouais. On se retrouve tout de suite après justement pour parler des différentes propositions du festival.

0: 89.5 Radio Dio avec Commandant Coustou, donc à l'instant, que vous retrouverez dans la programmation de Complètement Gaga du 15 au 17 mai prochain dans cette ville de Saint-Étienne. Avant de retrouver la compagnie L'Escarpé qui d'ailleurs nous écoute et nous dit « Je vous écoute, c'est cool », je cite pour vous donner la confiance, eh bien on va parler un petit peu, survoler plutôt la programmation de ce festival. Qui réunit musique, cirque, danse, théâtre, donc une variété de d'art représenté, d'art vivant représenté dans ce Schmürz, et une volonté de le mettre en rue. Peut-être rappeler aussi quand même, bah, qu'est-ce qui fait différence pour vous justement. C'est un peu peut-être la base de la rue, mais quand même c'est important de le rappeler. Ce qui fait différence de mettre ces arts-là dans la rue et pas dans une salle à l'intérieur.
1: Ouais, bah carrément. Bah je pense que l'idée de la rue, c'est ce qu'on évoquait un tout petit peu plus tôt, de pouvoir être accessible au plus grand nombre et à des personnes qui peuvent, pour de multiples raisons, ne pas se sentir concernées par le spectacle vivant. Voilà, de se faire attraper par un morceau de musique, par une acrobatie, par des voix d'un spectacle, que ces personnes puissent venir et puis assister à un bout de spectacle ou à l'intégralité. C'est pour ça qu'on construit la programmation dans ce cadre-là, en essayant de voir comment un week-end peut se dérouler aussi, d'une petite montée en puissance. On commence souvent par des spectacles, puis après des concerts, puis après un DJ set. Voilà, l'idée c'est aussi d'être sur un rapport festif. C'est un festival, donc l'idée c'est de faire la fête aussi. Donc c'est pour ça que le vendredi et le samedi soir, on a des concerts, des DJ sets, histoire de danser, de se retrouver, de se rassembler. Le spectacle vivant, c'est pas que des choses qu'on regarde attentivement dans une salle noire et dont on ne dit pas mot. Vraiment, l'idée c'est de pouvoir le vivre en plein air et de pouvoir rire à grand éclat et puis en parler, discuter, aller se chercher un verre de jus de pomme, revenir, re-regarder la fin du spectacle. Enfin voilà, c'est d'être vivant aussi. Enfin, moi je sais que j'aime bien le mot spectacle vivant, c'est que c'est vivant.
0: C'est bien de revenir à la racine des mots de temps en temps pour en re-réfléchir le sens. Non, mais c'était une vraie pataquinerie, sure, premier, voilà. Je suis un peu fatigué, mais là, c'était vrai. Et du coup, je vous ai proposé eh bien, d'extraire un petit peu dans ce beau programme papier que nous avons tous et toutes sous les yeux, un spectacle qui vous fait envie ou que vous avez vu pour le partager avec les auditeurices. Est-ce qu'il y a une personne qui, allez, se lance ?
2: Allez, vas-y, je commence.
0: Allez, vas-y, tu commences.
2: Et ben moi, j'ai vu le spectacle Anti de Lapin 34. Donc c'est le tout premier spectacle qu'on joue vendredi soir. Et du coup, c'est un spectacle qui reprend le mythe d'Antigone. Voilà, donc avis à tous les profs qui ont ça dans le corpus des textes à étudier. C'est vraiment une super, super spectacle sur Antigone, voilà.
0: Et c'est un peu une revanche, non ? Il a été,
2: ouais,
0: il a été victime, lui, comme beaucoup de mythes.
2: Ouais, carrément. C'est un peu une revanche, et pour nous, c'est une revanche surtout parce que c'est le spectacle qu'on a dû annuler l'année dernière. Voilà, le spectacle qu'on avait organisé. À la Cité du Design. Alors là, il est censé rejouer à nouveau à la Cité du Design en ouverture, cette fois-ci, de Complètement Gaga. C'était la fermeture, normalement, de l'édition précédente. Mais comme on vous l'a dit tout à l'heure, on a eu un arrêté municipal à cause de l'orage le dimanche qui nous a contraints à, du coup, arrêter, quoi. Tous les spectacles. Et là, du coup, on a fait revenir Lapin 34 pour jouer ce spectacle à la Cité du Design. Voilà, suivez-nous sur les réseaux sociaux parce qu'il est possible que nous ayons à nouveau des aléas de météo et donc que les lieux changent, notamment peut-être que ce sera pas à la Cité du Design, peut-être que ce sera ailleurs. Mais voilà, en nous suivant sur les réseaux sociaux, on vous dira où voir Anti, super spectacle de Lapin 34.
0: Puisque le mot est lancé, j'ai demandé à notre communicante peut-être de parler des réseaux sociaux sur lesquels pouvoir suivre Complètement Gaga.
3: Oui, on a donc le compte Instagram Complètement Gaga où vous pourrez trouver toutes les infos et les actualités aussi des spectacles en direct.
0: Très bien, le mot est lancé. Une autre proposition de
3: oui.
0: Programme ? Eh bien vas-y.
3: Allez, je continue. Ouais, j'ai très envie, moi, d'être surprise dans cette programmation. Et je pense que le spectacle Vilain Chien de la compagnie La Générale Posthume peut être vraiment le spectacle où on peut être surpris entre cirque indigne et acrobatie tordue, qui a l'air vraiment très intriguant. Et qui se jouera donc le samedi place de l'Hôtel de Ville à 14h. Et qui sera suivi du spectacle Baignoire publique. Donc là, on sera aussi sur du cirque, mais je pense que ça va être très contrastant, les deux spectacles. Donc ça m'intrigue beaucoup. Et j'ai très envie de voir tout ça.
0: Ok. Et alors, justement, je vois sur les spectacles, j'avais pas remarqué sur le programme, il y a un parental advisory un petit peu, des 8 ans, des 7 ans, des 12 ans, etc. Mais pas sur tous. Alors, je remarque que c'est plutôt sur les débuts de journée que vous avez mis un peu sur le jeune public. J'ai l'impression comme ça. Mais finalement, quand il n'y a rien marqué, ça veut dire que c'est interdit aux enfants ou juste aux enfants qui font du bruit ou aucune des deux pistes.
1: Je pense que c'est à libre interprétation. Non, je pense que c'est...
0: C'était une fausse question, là, par
1: c'était
0: contre.
1: C'était une vraie fausse question. Mais non, mais effectivement, je pense qu'il faut venir avec... Enfin, en fait, les parents qui viennent avec leurs enfants, il faut... Enfin, voilà, faut juste être en petite vigilance. Regarder son enfant de temps en temps, voir s'il apprécie le spectacle ou pas. Ouais. Voilà, c'est un petit message aux parents.
2: Ouais. Et je pense que c'est aussi... je pense que... Enfin, nous, quand on marque des 8 ans, des 7 ans, etc., on reprend un petit peu... les fiches descriptives qui nous sont envoyées par les compagnies, et je pense que c'est notamment sur les spectacles où il y a du texte, parce que ça peut être des propos ou alors des spectacles des fois avec beaucoup de texte, où bon, peut-être que des enfants de moins de 7 ans ils seront pas forcément intéressés. Voilà.
0: D'accord.
2: Je pense que c'est plutôt ça.
0: Concernant la programmation, il y a aussi une manière d'en parler sur votre outil avec 3W devant, qui justement précise un petit peu les volontés que vous pouvez avoir. Et j'avais envie de vous questionner là-dessus. Notamment, vous parlez d'une envie de promouvoir les compagnies locales autant que nationales et internationales. Est-ce que là, vous pouvez nous parler un petit peu des compagnies stéphanoises qui seront présentes sur cette édition ?
1: Eh bien, oui, ouais, carrément. On a la compagnie Pulse, qui est une compagnie de... La compagnie B21, pardon, qui vient avec son spectacle Pulse le samedi soir, voilà, qui est une compagnie de danse hip-hop. Voilà, qui va, je pense, enflammer un peu le dance floor au parc François Mitterrand en intégrant le public au sein de son spectacle. Et puis sur les coups de cœur aussi, moi, il y a le dimanche à 15h30, il y a l'association Asa Azeka, qui est une chorale féminine kabyle, qui vient avec son spectacle Ourar Xalat. J'ai beaucoup de curiosité pour le coup à découvrir cette chorale là.
0: Tu vas voir, elles mettent le feu. Elles sont venues chanter plusieurs fois ici.
1: Ah génial.
0: À chaque fois, même ici, vous avez vu, c'est quand même tranquille. Hein, on est perché sur une colline, il y a personne. Même ici, ça s'enflamme.
1: Trop bien. Et ben oui, voilà. Mais c'est vrai que c'est une volonté. Enfin, on en parlait aussi sur comment sur la programmation. Évidemment, quand on ouvre un programme, on se dit ah, il y a plein de trucs, c'est super et tout. Mais c'est des nœuds dans la tête à la fois d'un point de vue tout pouvoir programmer à la fois du théâtre, des concerts, de la danse, du cirque. Qui rentrent dans nos budgets, qui puissent être disponibles au niveau des artistes aussi. Voilà, on est très fiers et contentes de ce qu'on a pu programmer pour cette édition. Mais c'est vrai que c'est un enjeu. Et puis, on en parlait en off avec Maud aussi. On a aussi une volonté de mixité et d'être à égalité en termes de représentation de genre sur scène et en dehors d'ailleurs aussi, ouais, d'un point de vue technique. Donc voilà, ça fait partie, on en parlait en début d'émission, mais des valeurs qu'on essaie de défendre aussi. C'est, ouais, parfois un peu invisible parce que là, je crois pas qu'on le mette sur le programme, mais ça fait partie de ce qu'on a envie de défendre, une représentation des minorités, ouais, sur scène aussi.
0: Alors, je vais ouvrir le tiroir du bureau justement de la parité et de la mixité, puisque c'était ma question suivante. Merci beaucoup, hein, franchement, le monde est bien fait parfois. Parfois. Comment est-ce que vous travaillez ? Alors moi, en tant que justement aussi programmateur musical de la radio, je suis confronté à comment on doit travailler pour atteindre ces objectifs-là. Qu'est-ce que vous avez mis en place, notamment sur les thématiques ? Puisque là, vous parlez tant de genre que de communauté culturelle, diversité géographique, etc. Comment on bosse pour y arriver ? Parce que là, quand même, ça c'est pour répondre aux gens qui disent « Oui, mais bon, c'est aussi comme ça parce qu'on représente, il y a plus d'hommes blancs, donc... » Comment on fait pour y arriver ? Très concrètement. Livre de cuisine de recettes.
1: On fait un tableau Excel, voilà, désolé pour celles et ceux qui y sont allergiques, mais on fait un gros tableau Excel sur un drive, et puis on échange beaucoup entre nous. Et je pense que c'est ça aussi, c'est de se dire, bon bah ça c'est cool, ouais, mais effectivement, en fait je crois que in fine, c'est on fait des choix. Le non-choix reste un choix, et qu'effectivement il y a des spectacles super cool qu'on a vus, mais qu'on s'est dit, bon bah là en fait non, parce que on a besoin de, d'avoir aussi... des DJ femmes qui soient présentes sur scène, voilà, est-ce que vous en connaissez? On fait des recherches, on trouve des meufs géniales qui font du mix aussi, qu'on connaissait pas, et on se dit bah vas-y, let's go, on les programme.
2: Ouais. Puis on essaye quoi.
0: Ouais, mais il y a effectivement ce truc dans ce que j'entends, c'est-à-dire de se dire aussi, bon bah en fait on a tant de spectacles, donc est-ce que vous avez commencé par vous dire, il faut d'abord qu'on trouve ça, et ensuite on voit pour le reste? Parce que des fois, effectivement, moi je pourrais dire, si je traite 40 disques dans mon mois, par exemple, et que je prends les premiers qui arrivent, et oui, effectivement, il y a plus de disques avec des groupes où il y a que des gars, et ben il m'en reste plus que 5 et j'ai plus de place. Enfin, il y a effectivement aussi une méthode collective à mettre en place, j'imagine.
1: Et bah ouais, je pense que c'est au mois d'octobre-novembre où on se met un peu dans notre tableau Excel. On a le premier onglet, c'est qu'est-ce qu'on veut sur le festival. Et donc du coup, on s'est dit bah voilà, on veut qu'il y ait une mixité au niveau de la représentation sur scène. On veut qu'il y ait des compagnies locales. On veut qu'il y ait une diversité d'origine sociale et ethnique au niveau des présences sur scène aussi. Enfin, ça fait partie un peu de notre cahier des charges, et après on travaille à partir de là, et puis voilà, je dirais que c'est ça qui oriente plutôt que direct de dire tous nos coups de cœur et après de sélectionner l'intérieur.
2: Ouais. Puis après on donne nos coups de cœur et on regarde, on se dit ah, ce spectacle il pourrait marcher à tel endroit à telle heure, celui-là pas tout à fait. Puis après c'est tout le travail où on recoupe avec les compagnies, celles qui sont dispo un jour mais pas les autres.
0: Pour dispatcher un petit peu, ouais.
1: Et c'est l'avantage qu'on a, c'est d'être assez nombreuses aussi au sein du voilà de ce noyau,
2: ouais.
1: De ce noyau dur, ce qui fait que du coup on a pu voir pas mal de trucs et on peut aussi réagir assez rapidement à se dire bon bah ok, ah mince, là on a tant de spectacles là-dessus, il faudrait qu'on ait autre chose, etc. Voilà.
0: Ça marche. Eh bien, on va creuser un peu plus en profondeur avec un spectacle qui jouera le dimanche de ce festival, dimanche 17 à 17h. J'adore. Si c'était 17h17, ça aurait été encore plus parfait. Compagnie L'Escarpé, 60 ans d'écoute que peut-être à Saint-Étienne, vous avez déjà eu l'occasion de voir en sortie de résidence. On va en parler au téléphone avec Léa. Juste après, eh bien, je vous propose d'écouter pour présenter le teaser de ce spectacle tout de suite.
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0: m'avoir ressuscité un moment. Hein.
1: Avec plaisir.
2: Ça a ça aussi la radio. 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
3: 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Et on est avec Léa Good, comédienne et metteuse en scène du spectacle 60 ans d'écoute. Salut à toi.
4: Bonjour.
3: Bien le bonjour, on est bien contente de t'avoir au téléphone, même si bon, on aurait bien sûr préféré que tu viennes répéter à l'avance à Saint-Étienne et pouvoir passer toute l'émission physiquement avec toi. Mais quand même, moi je suis d'autant plus content que je sais depuis hier que tu es malade et que je suis sûr que tu préférais quand même être au lit et lire un truc silencieux plutôt que d'avoir à parler dans ton téléphone.
4: Non mais je suis très contente d'être là et c'était très chouette d'écouter le début de cette émission. On a hâte de venir jouer depuis un moment au festival Complètement Gaga, mais là encore plus en ayant entendu un peu des membres de l'équipe parler de comment ils travaillent et tout ça, ça fait très bon.
3: C'était fait exprès pour que vous fassiez pas faux bond, je tiens à le dire. Alors je vais commencer par une question qui est tout sauf originale, histoire de baisser un petit peu le niveau de l'émission tout de suite. Est-ce que tu peux nous présenter la compagnie L'Escarpé, s'il te plaît?
4: Ouais, alors L'Escarpé, c'est une compagnie qui existe depuis 2023. C'est une compagnie qui travaille surtout dans la rue. Enfin, en tout cas, son premier spectacle, 60 ans d'écoute, est un spectacle qui a été écrit et pensé pour l'espace public. Là, on commence à travailler sur une deuxième création qui est aussi destinée à être jouée dans la rue et qui s'appelle La dernière nuit d'Anne Bonny, qui est une adaptation d'un podcast de Claire Richard qui parle d'Anne Bonny, une femme pirate. Et puis on fait aussi du travail avec des amateurs, amatrices, dans l'idée de monter des spectacles ou des émissions de radio sur des thématiques qui les intéressent. Voilà, ça nous tient à cœur aussi d'avoir ce pan création avec des amateuristes. Et on est une dizaine environ dans la compagnie, voilà, des personnes qui viennent du théâtre ou de la radio, de la création sonore.
3: C'est ça, c'est ce qui est spécifique. Alors je savais pas même à ce point-là que le deuxième était issu d'un podcast, mais finalement on voit que vous avez un univers très très mélangé entre le côté radiophonique et le côté théâtre plutôt.
4: Ouais, bah alors bon, moi je viens, enfin mon métier premier c'est vraiment le théâtre, mais j'ai fait pas mal de radio dans une radio un peu cousine de Radio Dio, Radio Canu à Lyon. Et en fait...
3: Saluons-la.
4: Pardon ?
3: J'ai dit saluons-la au passage, pardon.
4: Ah oui, voilà, on les salue carrément. Et oui, au-delà de toute querelle entre Lyon et Saint-Étienne.
3: Au-delà de tout.
4: Et du coup, moi, c'est quand même un média qui me tient beaucoup à cœur, même si c'est pas quelque chose que j'ai intégré dans mon métier de prime abord. Et puis du coup, pour 60 ans d'écoute, donc un spectacle qui parle du planning familial, comme vous avez entendu dans le teaser, la question de la radio me semblait assez pertinente parce qu'on parle beaucoup du rapport à la parole, du rapport à l'écoute, par ailleurs du rapport au militantisme, au travail de terrain. Et du coup, pour toutes ces raisons, la radio me semblait être thématiquement pertinente pour être un point d'entrée formel, on va dire un peu, enfin la manière dont on racontait cette histoire sur le planning familial. Et puis c'est vrai qu'après, bah voilà, je pense que c'est aussi des curiosités, des goûts personnels qui font que le lien entre radio et théâtre se retrouve à nouveau dans la deuxième création.
3: Et il y a autre chose finalement aussi, c'est-à-dire qu'on pourrait penser, surtout de nos jours, à un podcast un peu léché qui va être présenté au Paris Radio Show Festival et joué dans des salles conventionnelles, mais il y a aussi le fait de mettre la radio dans la rue qui, j'imagine, a un sens politique pour vous.
4: Ouais, bah c'est vrai que la radio a ce truc assez génial de pouvoir capter la parole des personnes qu'on n'entend pas assez. Nous, c'est vraiment ce qu'on s'est raconté aussi avec 60 ans d'écoute, de se dire, ok, bah, y a là des prises de parole de, par exemple, d'un personnage qui va parler de son rapport intime avec le planning familial. Et en fait, bah, voilà, ça se fait dans la rue avec un truc de se dire, cette parole intime, elle est amplifiée, elle passe par des grosses enceintes qui font qu'on lui donne la place qu'elle mérite aussi au cœur de l'espace public. Et du coup, c'est un peu une manière concrète d'incarner ce truc du passage entre l'intime et le politique, de se dire que les histoires qu'on raconte à l'intérieur des maisons, bah là, on va les dire haut et fort dans la place parce qu'elles ont... Elles ont besoin d'être discutées et considérées collectivement, donc possiblement dans l'espace du débat, donc dehors, quoi.
3: Moi, j'ai eu le plaisir et le privilège de voir votre sortie de résidence après une résidence accompagnée par la laverie du côté du théâtre de Tardy, sur l'Amicale au-dessus, en plein air, et où j'avais... adorer l'utilisation de la radio, justement, le fait qu'il y ait pas mal de moments où on assiste à cette émission de radio, mais qu'on entend des choses qu'on ne voit pas, qui se passent autour de nous, un peu ailleurs, en étant un peu perdu. J'ai cru comprendre que le dispositif était resté à peu près le même maintenant que vous avez joué aussi, mais dès l'écoute, je me suis demandé justement comment vous avez travailler sur le thème, sur les témoignages, sur l'histoire du planning familial, qui est quand même un grand, grand pan à aborder. Comment est-ce que vous êtes confronté à cette question-là?
4: Alors du coup, ça a été de deux manières différentes et vraiment complémentaires. Ça a été des recherches assez classiques, j'ai envie de dire, voilà, dans des fonds d'archives. Je me suis notamment accompagnée par Martha Gilson, qui est la documentaliste du planning familial du Rhône, et qui du coup m'a aiguillée sur les ouvrages théoriques qui ont été écrits sur le planning familial, vraiment universitaire, qui m'a aussi ouvert des archives internes au planning, qui m'ont permis de voir des comptes rendus de réunions et tout ça depuis longtemps. Donc il y a cette recherche un peu classique universitaire, on va dire. Et puis après, il y a eu le pan interview, entretien avec des personnes concernées. En tout, il y a environ une vingtaine de personnes différentes qu'on a interviewées avec ma collègue Alix Lumbreras, qui elle vient pour le coup qui est monteuse de cinéma documentaire, mais qui est aussi réalisatrice de création sonore, radiophonique. Et donc elle a vraiment cette habitude de l'entretien, donc elle m'a beaucoup aidée là-dessus. Donc on a enregistré des heures et des heures avec des personnes qui sont salariées ou bénévoles au planning familial, mais quand même surtout des conseillères conjugales et familiales, embauchées par les plannings familiaux pour faire des entretiens d'écoute, mais aussi de l'information et de la prévention en milieu scolaire et dans des instituts médico-sociaux autres. Et du coup, on leur a posé plein de questions, à la fois sur le fonctionnement du planning familial, mais aussi sur leur rapport plus personnel, intime, à leur travail. Comment ce travail-là s'articule avec leur vie privée, comment ce travail d'écoute, de parfois récits de violence, avait un impact sur elles personnellement, comment à l'inverse, y avait aussi tout un tas de choses extrêmement joyeuses qui se passaient dans ces espaces de rencontres, de sororité, de camaraderie au sein du planning. Et puis aussi comment elles articulent ça avec leurs propres convictions politiques, parce que le planning familial a des positionnements politiques, mais qui sont parfois pas pleinement alignés avec les convictions des personnes qui y travaillent. Comment les gens dealent avec ça? Enfin, en fait, tout ça, ça a été des questions... qui nous ont permis derrière de d'écrire un spectacle à partir de ce qu'elles nous ont raconté. Donc les personnages qu'on met en scène sont des personnages de fiction, c'est pas du tout directement la transcription de vrais vécus, mais par contre c'est des personnages qui sont complètement tissés de toutes ces discussions qu'on a eues et qui ont été très très très enrichissante pour nous. Et puis on est très contente justement aussi d'aller jouer à Saint-Étienne, parce que il y a quand même une bonne partie des entretiens, je dirais peut-être 6 ou 7 entretiens, et vraiment les entretiens les plus qualitatifs, parce qu'on avait du temps, qui ont été faits à Saint-Étienne. On était en lien avec la laverie, Vous en parliez tout à l'heure et ils ont été super pour nous mettre en lien avec les personnes qui étaient en train de remonter un nouveau planning familial à Saint-Étienne et qui du coup étaient en plein dans les questionnements de fond sur comment monter cette nouvelle antenne départementale et voilà. Et du coup, on a eu des super échanges.
3: Et qui sont maintenant dans les questionnements de fond de comment on continue une fois qu'on l'a monté maintenant. Tu parlais des archives, tu parlais des entretiens, de l'humain, de la sororité finalement. On n'est plus dans les 70s, on est en 2026. Comment est-ce que ça vous a aussi éveiller une manière d'appréhender le planning, alors peut-être pas dans toute son histoire, ce serait un peu pompeux de dire ça, mais finalement surtout, peut-être ce qui est plus intéressant pour nous, des enjeux actuels en 2026 auxquels ils se confrontent.
4: Le planning familial, en fait, il est... nous, ce qu'il y a... Enfin, c'est vrai que notre regard a forcément changé sur le planning familial en faisant des recherches dessus. Moi, je pense que je le mettais à un endroit de peut-être, enfin, disons que on a, voilà, forcément, quand on fait des recherches sur quelque chose, on découvre des aspects qu'on connaissait pas avant et ça vient un petit peu bouger des lignes. Ça s'est fait dans tous les sens, mais sans rentrer dans les détails, j'ai l'impression que ce qui vraiment nous parvient maintenant quand on regarde le contexte actuel, c'est que le planning familial défend quand même des positions qui sont particulièrement précieuses aujourd'hui sur la question d'un féminisme intersectionnel et inclusif et qu'il y a une récupération des idées féministes de toutes parts. Et qu'en fait, il y a quand même, malgré le fait que ce soit un organisme très, très, pardon, je ne trouve pas mes mots, je me perds un peu parce qu'en fait, il y avait plusieurs choses dans ta question.
3: Oui, c'est vrai. C'est vrai
4: mais,
3: que c'est mal.
4: Mais, non, mais c'est pas... du coup, j'essaye d'y répondre, mais en voulant partir dans trop de directions. Mais en tout cas, le planning familial porte aujourd'hui des choses qui paraissent finalement assez radicales, malheureusement, dans le champ actuel. En fait, c'est ça que je voulais dire tout à l'heure, c'est que... je pense que, par exemple, une des comédiennes est rentrée dans le projet en se disant « Ah là là, mais le planning, c'est quand même un peu un vieil organisme de féministes blanches un peu molles. » Et malheureusement, en fait, il se trouve que ce féminisme qui, effectivement, peut paraître un peu mou actuellement par rapport à ce qu'on pourrait attendre de 2026 précisément, en fait, il est quand même très inclusif par rapport à tout ce qui est proposé en face. Et donc, du coup, c'est aussi pour ça qu'il faut défendre le planning familial, qui est en fait en énorme danger, parce que il a été identifié par la droite et l'extrême droite comme étant un des fers de lance du wokisme à absolument détruire, parce qu'il y a de la désinformation qui est faite autour de comment le planning familial intervient dans les collèges et les lycées en soi-disant répandant une manière de penser un peu unilatérale et en mettant dans la tête des jeunes des idées pro-sexe déplacées. En fait, c'est absolument pas le cas. Le planning familial, il défend le fait de pouvoir être à l'écoute des personnes, de leurs besoins, et d'apporter une réelle écoute et une réelle information. Et en fait, ça c'est quelque chose qu'il faut absolument défendre. Sur le champ de l'éducation à la vie affective, relationnelle et sexuelle, le terrain commence progressivement à être occupé par des associations d'extrême droite. Vous avez une antenne de Familia qui s'est ouverte à Saint-Étienne et qui en fait est financée par Terrain, qui du coup lui veut défendre une idéologie anti-avortement, anti-trans et anti, enfin, contre les personnes LGBT. Donc en fait, il ne s'agit pas uniquement de se dire qu'on fait de l'éducation à la vie affective, relationnelle et sexuelle dans les écoles, mais de se poser la question de qui s'en charge et de qui, de quelles valeurs ils sont transmises.
3: Léa, pour une malade, tu performes vraiment. Hein. Tu as fait tout le déroulé de toutes mes questions dans l'ordre sans t'arrêter. Franchement, tu as vraiment eu raison de te dire « Mais oui, je suis en forme, ce n'est pas grave. » Franchement, bravo, bravo. Je te coupe juste la parole pour parce qu'il y avait Maud qui avait envie d'interagir un petit peu avec nous.
4: Ouais, super.
1: Carrément. Moi, c'était pour dire, Léa, je suis trop, trop contente que vous veniez jouer à Saint-Étienne parce que, du coup, moi, ce spectacle 60 ans d'écoute, bah, je l'ai vu cet été. J'avais pas du tout à quoi m'attendre et j'en suis ressortie ravie. Et ce que j'aime d'autant plus dans la façon dont vous avez créé ce spectacle, c'est vraiment, en tout cas, moi, ce que j'ai senti, que vous l'avez créé avec l'idée de tout le monde a une anecdote ou un truc à dire sur le planning familial. Et vous avez réussi à rendre vraiment ça interactif. Et du coup, je suis d'autant plus heureuse que vous jouiez ben, en clôture de festival à la Maison Rouge, qui va être un super endroit. En plus, je crois que dimanche, il fait beau. Donc, à toutes les personnes qui nous écoutent, venez. Il y a le nouveau planning familial de Saint-Étienne aussi qui sera présent et qui va tenir un stand, qui sera là pour ben, discuter avec vous, vous présenter leurs activités. Et les super bénévoles de la Maison Rouge aussi qui seront là et pour vous servir. Voilà.
3: Yep. Est-ce que tu as quelque chose à rajouter, un mot de la fin, Léa, avant qu'on continue cette émission et qu'on la finisse bientôt parce qu'il est déjà 1 heure, enfin 60 minutes je veux dire.
4: Eh ben que je suis très contente de retrouver bientôt Saint-Étienne et que voilà, qu'on espère que vous viendrez nombreux et nombreuses autour de ce spectacle qui, on l'espère, est aussi un moment de partage assez joyeux parce qu'avec ce spectacle, nous, ça nous tenait à cœur de se dire qu'on parle de choses importantes avec conviction, qu'on parle de choses dures avec sensibilité, mais aussi qu'on se marre et que on se donne collectivement le courage de continuer à se bagarrer pour un monde qui nous plaise, quoi.
3: Eh ben merci. Et c'est vrai que c'est important de rajouter ça parce que on a eu une discussion extrêmement sérieuse, militante et politique autour d'un festival de rue. Et ce spectacle, à l'image de l'intégralité de la programmation, c'est quand même pas un bouquin de 400 pages à se taper avec un langage austère. On parle bien de spectacle agréable à regarder avec de l'humour. Et c'est vrai que c'est quand même bien de le rappeler parce que finalement, j'aurais pu mettre un petit peu ça aussi au cœur du sujet, non? J'ai oublié. Merci à toi, Léa, de t'être rendue et disponible.
4: Merci.
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3: 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Et on va achever cette émission, donc. Mais avant ça, bah, je vais vous laisser le soin, très cher trio, de rappeler un petit peu dates, événements et communications diverses pour que le public puisse retourner à la source des informations que nous aurions oubliées. Ne vous battez pas.
6: On va pas se battre parce qu'on a besoin de force pour tout préparer, pour que tout soit prêt pour vendredi à 18h pour le premier spectacle, vendredi 15 mai. Voilà, ça aura lieu, on vous tient au courant sur les réseaux sociaux. Normalement, c'est prévu à la Cité du Design, mais peut-être qu'avec la pluie, on va se rabattre au parc François Mitterrand. Et après, on passe toute la soirée là-bas, au parc François Mitterrand. Le samedi, dans la journée, on va être au niveau de la place de l'Hôtel de Ville. Puis après, à 18h30, rendez-vous sur le parc François Mitterrand jusqu'au bout de la nuit pour danser. Et enfin, le dimanche, ce sera au parc François Mitterrand à partir de 11h avec un spectacle. À 12h30, un super bingo que je co-anime et venez gagner des super
3: en
6: lots.
3: Objectivité.
6: En toute objectivité, évidemment. Et puis voilà, avec pour conclure avec l'interview de Léa, on finira à 17h avec 60 ans d'écoute au niveau de la Maison Rouge sur le Cred Rock.
3: Ne ratez donc pas, en toute objectivité, le meilleur festival du monde en interview sur la meilleure des radios. Est-ce que vous avez un petit mot de la fin?
6: Eh ben, venez vous amuser avec nous. Il va faire froid vendredi soir. Prenez un pull.
7: Voilà.
3: Ah, la RDR ressort.
6: Exactement. Prenez de quoi vous couvrir pour vendredi, mais venez vous amuser. Non, ça va être vraiment une chouette édition, un chouette festival. Et on sera ravis de vous accueillir dans la joie et la bonne humeur. Parce que, comme tu le disais, effectivement, on va parler de choses sérieuses, mais on va aussi beaucoup, beaucoup s'amuser et rigoler et danser surtout. Venez danser.
1: et se réchauffer tous ensemble.
3: Exactement. Merci beaucoup, Laurette, Erwan et Maud, d'être venus présenter la grande équipe de Complètement Gaga. On se retrouvera donc dans les rues de Saint-Étienne. Je vais finir ce magazine un petit peu rallongé, comme ça arrive souvent. Oui, nous sommes bavardes, désolé. Par présenter la concurrence. Je vous présente mes excuses, mais c'est vrai qu'il se passe quand même beaucoup de choses. Et c'est un week-end d'art de rue, mais c'est aussi vraiment une fin de semaine de hip-hop, puisqu'il y a de très nombreux événements de rap qui ne sont pas ratés, sur Synthé, puisque le 13 mars, il y aura la release party de Espo. Ça se passera au Chronos, nouveau lieu qui fourmille dans tous les sens et enchaîne les dates. À partir de 20h, 8 rue Denis Escoffier, en plein centre-ville. Ce sera accompagné d'un open mic, cette rappeuse, release party donc, d'un tout nouveau EP. Le 16 mars, alors la concurrence terrible, entre la table des Pagnots, issue un petit peu de la team des jeunes de la MJC des Tilleuls, qui prendra d'assaut le kiosque Jean Jaurès avec un DJ set de 17 à 19h, puis de 19h jusqu'à 3h30, on nous prévient, 3h30 de kickage, une table à la Grunt. Pour qui ne connaît pas Grunt, c'est une plateforme vidéo hip-hop où du coup on voit effectivement des rappeurs assis autour d'une table. 3h30 donc de rap place Jean Jaurès. Et le même soir, 16 mars, cette fois du côté de la Gueule Noire, quartier Bellevue, release party d'un autre trio de rappeuses. Cette fois, il s'agit de Alma Z qui sort un nouvel objet disquique que je n'ai pas pu écouter et que je n'ai pas trouvé et qui sera en concert à partir de 20h précises. Les portes ouvrent à 19h, donc à la Gueule Noire, 16 rue du Mont, on le rappelle, cash only, et l'entrée est à prix libre. Je vous propose tout de suite d'écouter un extrait périmé de l'ancien EP de l'année dernière, 2025. C'est tellement has-been. S'appelle Vlal Crew, Amazed sur 895 de Dio.

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Allez, on va finir comme c'est souvent la coutume par le coup de cœur de La Ferra que vous retrouverez bien entendu de manière beaucoup plus détaillée dans l'émission Dig Dig Diggers. Je vous rappelle le jeudi à 19h, vendredi à midi et lundi à 8h, l'émission collective de nos radios de La Ferra à travers la France, le monde et l'univers. Deux coups de cœur cette semaine, Dorian Pimprenel et aussi Bou. Je vais vous faire écouter Bou, B-O-U, extrait de leur album Pardon My French. Ça pourrait être mon disque avec mon accent incroyable. Disque autoproduit, donc d'indie rock assez frais, comme vous allez le voir à l'instant, qui nous ont envoyé deux objets sous forme de CD que vous pouvez gagner si vous appelez au 04 77 438 895 438 895 ou par mail contact@radiodio.org pour gagner un CD Pardon My French de Bou. 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Voilà, c'est là-dessus que je vous quitte. Prenez soin de vous et de vos autres si vous en avez l'occasion.

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La suite des programmes, quelle vous attend? Quelle est-elle? Quelle vous attend? Eh bien, tout simplement. De la musique. Tout de suite, maintenant, je vais redonner la parole et l'honneur à notre ordinateur qui va piocher des sélectas que nous vous avons concoctés. Et ce jusqu'à 18h, car pas de mensuel du goûter à 16h30. Le deuxième mercredi du mois n'attend que toi pour proposer ton programme, tes envies. N'hésite pas à nous contacter. Les numéros et les adresses restent les mêmes. Tu les trouveras rappelés sur notre magnifique grille des programmes qui est en train d'être dispersée et distribuée dans toute la ville. Programme 2026 actualisé à jour. Et donc, dans laquelle tu pourras voir aussi qu'à 18h, dans les mensuels apéros, cette fois, tu retrouveras l'émission du Grémos qui

va nous parler de mémoires ouvrières stéphanoises. À 19h, ce sera la rediff de ce même magazine. Si tu l'as entendu, fais autre chose. Et à 21h, une semaine sur deux, pas de rock sans blues, Boogie et son équipe vous le prouvera. Excellente suite des programmes sur le 895. Ciao.

Le peintre synthétiseur, c'était le belge Both Lane. 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

Ceci n'est pas du punk, déclarait le youtubeur farfelu Cuckoo. Juste après, la musique du jeu vidéo Haven était signée du Kuramyo Danger. Après ce délirium très mince d'ado attardé, Fourtête te propose de repartir en enfance sur le 895 de Radio Duo.

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1: 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Et qui a été écouté avec son a cappella folk, ça a été suivi par Asake, puis Sampha à l'instant sur Dio 895.
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1: Il y a comme un peu de nervosité dans ce hip-hop, dis donc. Eh bien, on a écouté Lil Uzi Vert, ça a été suivi par Victor and Haters. Et à l'instant, c'était Slow Tie qui gueulait son rap sur le 895 de Dio. Tout de suite, je vous propose, eh bien, si vous n'en étiez pas convaincu, de capter que la création en Occitanie, en 2020, c'est pas que des polyphonies.

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Langue rebelle d'Occitanie, on a écouté Rodin, ça a été suivi par CXK et à l'instant Temperi de la Crao sur Radio Dio 89.5.

On a écouté la folk italienne de Giuliano Gabriele et ça a été suivi par le groupe de Tours en béton, j'ai nommé Opaque.

Les oreilles les plus aguerries auront reconnu l'incroyable déesse athée que l'on nomme Patti Smith et son non moins incroyable reprise de Smell Like Teen Spirit. Elle a cédé la place à Stella Burns et Ossies sur radioaudio.org.

0: un décrescendo diophonique avec Hot Garbage, Magone et Back and Forth tout de suite sur le 8-9-5.
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0: 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C'est quand même pas compliqué. Je suis obligé de te le dire si fort comme ça, il faut que je m'énerve en fait pour que tu comprennes. Déjà que le monde est pas cool, si toi tu t'y mets, mais c'est la fin du monde en fait. Tu comprends ça? Tu précipites la chute. Sois sympa, bordel. Sinon, en fait, y a rien qui va bien se passer. Entre toi et moi, mais aussi avec ton rapport aux autres. Et je dis ça parce que je t'aime, putain. J'ai pas envie que tu fasses de la merde. Fais pas comme tout le monde, en fait. 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Chier, quoi.
1: Tout de suite maintenant, tu as écouté les Vulves Assassines, suivies par Cavari et Dab Roseur.

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1: À l'instant, c'était Mo Jeffrey, suivi par le producteur français Suis-je fou, qui s'écrit S8JFOU. Et enfin, la mégastar qu'on ne présente pas, Rosalia.
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Un morceau extrait du cultissime Third du groupe Sebado a été suivi par Nathan Roche sur le 895 de Dio. Et tout de suite, on écoute The Cactus Candies.

On a écouté le producteur Rhône, ça a été suivi par notre producteur palestinien cette fois, Omar Hamad, et enfin Ventre de Biche sur le 895 de Dio.

Une instru du local Piloufaz a été suivie par la beatboxeuse multi-instrumentiste Kid Be Kid et par Alex Pilot, extrait de la compile Future Dub.

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2: Vous venez d'entendre What I Do Archive Group, suivi par Killer Mike sur Radio Dio.
3: On est parti pour une Mike compliquée.

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0: Bonsoir à tous et bienvenue sur le 89.5 d'Audio pour l'émission du Grémos. C'est 18h, Caroline Costil au micro. Ce soir, nous avons le plaisir d'accueillir l'historien Jean-Michel Stenner et le sociologue Serge Proust, tous les deux membres du Grémos. Bonsoir Jean-Michel.
1: Bonsoir Caroline, bonsoir Axel et Mathilde.
0: C'est la quatrième émission que nous consacrons aux huitièmes rencontres d'histoire ouvrière qui se sont tenues à Saint-Étienne les 4 et 5 décembre 2025, qui étaient consacrées au mouvement national de 1995 et aux mobilisations locales. En janvier 2025, Serge était venu nous parler des conditions politiques et sociales du mouvement de 1995. En avril 2025, c'est l'historien Rémi Azmar qui revenait sur les conditions d'émergence et la structuration du mouvement social de 1995. Au mois de novembre 2025, Serge était venu à ce micro sur les mobilisations locales. Aujourd'hui, Jean-Michel Stenner et Serge Proust vont s'intéresser particulièrement aux mobilisations dans l'espace stéphanois. Jean-Michel, tu as étudié la mobilisation des municipaux stéphanois dans une communication intitulée « Les municipaux stéphanois en lutte, du conflit social aux enjeux politiques ». Et de son côté, Serge s'est penché sur la mémoire de cette mobilisation. Sa communication avait pour titre « Mobilisation nationale et syndicalisme d'entreprise, une mémoire clivée ». Alors, quel bilan peut-on dresser aujourd'hui des RHO, 6 mois plus tard ? 6-7 mois plus tard.
1: Alors d'abord, j'aimerais rappeler que ces RHO, ces rencontres d'histoire ouvrière étaient les huitièmes. Donc les premières avaient été organisées en 2013 et sur la même 2008, puisqu'il y a les rencontres qui avaient été organisées sur le 60e anniversaire de la grève de 1948. Et donc les huitièmes rencontres étaient organisé dans le cadre de l'anniversaire des événements de novembre-décembre 1995, la grande mobilisation sociale, le plus grand mouvement social depuis 1968. Si je reprends la citation que Serge donne de Michel Dreyfus, les grèves de décembre 1995 sont les plus importantes depuis celles de mai 1968. Sans avoir une ampleur analogue, il n'y a pas eu de grève générale. Le mouvement a été quasi inexistant dans le privé et suivi de façon partielle dans la fonction publique. Elle constitue un événement qui remet en question les multiples analyses prédisant la fin de la classe ouvrière. C'est une citation intéressante parce qu'on va voir que ces rencontres de 1995 se situent dans un contexte, je dirais, intellectuel, politique, très différent de 68. En 68, on était à l'apogée de la place de la classe ouvrière dans la société française et le mouvement avait effectivement beaucoup secoué la société, y compris le chef de l'État, le général de Gaulle, qui a été à deux doigts de partir, qui finalement est parti un peu plus d'un an plus tard. En 95, les choses sont très différentes sur le plan politique, intellectuel. On est dans une phase ascendante et de mainmise sur l'intellectuel de la pensée néolibérale. On y reviendra sans doute quand Serge, qui a peut-être oublié qu'il devait venir ce soir, aura retrouvé la mémoire. Mais on va l'attendre. En attendant, sur ces rencontres, je voudrais rappeler que le programme a été fait de façon extrêmement intéressante parce que c'est la première fois depuis que les rencontres d'histoire ouvrière de Saint-Étienne existent que l'on a pu faire un balayage sur l'ensemble du territoire national, puisqu'on a eu des interventions qui ont porté sur les mineurs de Provence et de Lorraine, avec Marion Fontaine, qui nous a surprise parce qu'elle nous a appris qu'il y avait encore des grèves de mineurs en 1995, ce sont les toutes dernières. On a eu une intervention sur les cheminots de Dijon. On a eu une intervention sur les étudiants de Clermont. Et puis, on a eu des interventions plutôt ciblées à l'échelle d'une localité. Par exemple, tu as cité tout à l'heure Rémi Azmar, qui a étudié le cas de Roanne, qui est un cas tout à fait particulier, puisque Roanne a été mobilisé jusqu'au printemps 1996. Bref, c'était un panorama tout à fait intéressant de la situation nationale. Et j'en oublie, il y a eu une intervention sur Nantes aussi. Tout ceci a été précédé par deux mises au point d'un niveau, niveau national, l'une par Michel Zancarini-Fournel sur la situation sociale, qui a montré aussi que donc ce mouvement qui est souvent caractérisé comme un mouvement de la fonction publique avec les cheminots qui étaient en pointe et les postiers. C'est un mouvement qui a commencé bien avant, avec notamment des manifestations étudiantes.
0: Jean-Michel, tu dis que c'est un mouvement de la fonction publique parce que depuis 1968, la classe ouvrière s'est profondément modifiée. En 1995, on n'a plus la même classe ouvrière.
1: La classe ouvrière. Disons qu'en 68, on a pas mal d'ouvriers qui sont très syndicalisés dans les secteurs des grandes forteresses ouvrières. Le type particulier, c'est bien sûr Renault-Billancourt, mais Peugeot-Sechaux aussi. Il y a des grandes secteurs qui sont la raffinerie de la Basse-Seine, par exemple, sont des secteurs où l'affiliation dans le secteur de Saint-Nazaire-Nantes ont été en pointe du mouvement. En 95, la classe ouvrière a subi pas mal de coups. Oui. Il y a eu pas mal de casses industrielles, disparition quasi totale des mines, disparition pas totale mais pas loin de la métallurgie, enfin de la sidérurgie en tout cas, à Saint-Étienne en particulier, avec des secteurs de la mécanique qui ont beaucoup souffert. La disparition de Creuse-Loire date de 1984. Enfin bref. C'est un panorama très différent, presque 30 ans plus tard. En ce qui concerne l'organisation, je voulais rajouter que nous avons, pour la première fois, nous avons toujours un partenariat avec des associations locales, donc notamment l'IHS-CGT ou le CEDMO 42, mais pour la première fois, nous avons eu un partenariat avec des associations nationale, donc la fondation Jean Jaurès, avec la fondation la Société française d'histoire politique, donc qui nous ont aidés, et donc on a eu aussi des aides financières de la part de ces deux.
0: Quelle résonance ces partenariats vont-ils permettre au RHO du mois de décembre?
1: Alors, d'abord, grâce à la Fondation Jean Jaurès et à son représentant qui était présent à ces rencontres, c'est-à-dire Thierry Merel, nous allons pouvoir faire une publication des communications qui ont été faites au cours de ces deux journées. Je voudrais ajouter que ces deux journées ont été closes par deux tables rondes qui n'ont malheureusement pas été aussi riches qu'on voulait, puisqu'on avait une table ronde syndicale à laquelle devait intervenir Bernard Thibault, qui a été un acteur de premier plan 95, mais qui n'a pas pu venir au dernier moment. Mais on a eu une très bonne intervention d'une représentante de la CFDT, et puis une intervention aussi...
0: une table ronde politique.
1: Table ronde politique, avec politique et local.
0: Les élus... Voilà. Plutôt stéphanois et ligérien.
1: Voilà, donc avec
0: Michel Thiolière, le maire de Saint-Étienne de l'époque, Gérard Lindeberg.
1: Voilà.
0: Qui était le député de l'époque. Bien. Également.
1: Tout à fait. Et. Eh bien, voici Serge qui arrive, qui va pouvoir nous donner un petit peu plus d'informations sur. on va continuer en attendant qu'il s'installe. Donc la publication qui devrait être notamment prête pour le mois de novembre et pour laquelle nous allons lancer une souscription, en tout cas avec des prix préférentiels pour ceux qui seront intéressés.
0: On redonnera les informations à la fin de
1: l'émission. Tout à fait. Alors, on va peut-être demander à Serge, puisqu'il a eu le temps de s'installer, ce qu'il peut nous dire comme caractérisation du mouvement de 1995. Et puis, dans ta communication, Serge, il y a un moment, tu dis que 1995 a été une espèce de traumatisme.
2: Pour la droite.
1: Traumatisme pour la droite. Mais justement, ce serait intéressant que tu commences par là.
2: Très bien. Donc quand même, je rappelle que alors à moins que tu l'aies dit, que 95 intervient après une longue période de, disons, de faible mobilisation, hein, alors qu'il y avait eu autour des années 68 à une longue période de ce qu'un historien appelle l'insubordination ouvrière, disons des années 65 à 75, hein, grosso modo. Donc, il y a eu cette longue période d'insubordination avec des mouvements considérables, évidemment, autour de 68, des luttes ouvrières autour de 68, mais pas que. Et puis, disons, après...

0: plus tard. Alors pourquoi est-ce que c'est un traumatisme. Traumatisme. Alors c'est un traumatisme. C'est pas moi qui invente le terme. Mmh. Hein, c'est un journaliste de droite du Figaro. Alors c'est un traumatisme pour beaucoup de gens de droite à plusieurs titres. D'abord c'est un traumatisme parce que il faut savoir que 95 intervient après la période, après l'élection de Jacques Chirac, où Jacques Chirac avait, dans sa logique compétitive avec Balladur, avait parlé de fracture sociale, sous-entendant qu'il allait lutter contre cette fracture sociale et donc qu'il allait mettre en place des politiques sociales, justement, permettant de combattre ou de limiter les inégalités sociales ou ce qu'il appelait les fractures sociales.
1: Ah, pour faire simple, on va dire que la droite s'était divisée entre une droite libérale représentée par Balladur et une droite gaullo-sociale représentée par Chirac.
0: Oui, en tout cas à l'époque.
1: Voilà.
0: Bien, évidemment, ce qui se passe, c'est que Juppé est élu, enfin est nommé Premier ministre et définit des politiques qui sont en rupture avec ce qu'avait pu dire Chirac. Bien. Alors c'est pas ça hein, que le traumatisme. Le traumatisme, c'est que globalement Chirac met en place une politique de droite hein, à l'encontre de ce qu'il avait plus ou moins annoncé, encore que y croyaient ceux qui avaient envie d'y croire. Mais ce qui est le traumatisme, c'est que Juppé abandonne le projet qu'il avait soutenu et il l'abandonne de manière assez profonde. Hein. Et c'est, ça, c'est la première chose. La deuxième chose qui a joué un rôle très important, c'est le fait qu'à un moment donné, il a fait reposer l'avenir de sa réforme sur
1: la mobilisation
0: et plus, au lieu de parler dans des généralités, la mobilisation, hein, il parlait de millions de personnes. Je crois qu'il parle même de 2 millions de personnes. Mmh. Bon, évidemment, lui-même se met en quelque sorte dans une seringue parce que s'il y a 2 millions de personnes, eh bien, ça signifierait qu'il devrait abandonner son programme. Et c'est ce moment-là que les guignols de l'info lancent le Juppéton hein, sur le modèle du Téléthon où régulièrement, eh bien, les guignols, si je me souviens bien, mettaient en exergue le nombre croissant de mobilisés et de manifestants. Et évidemment, hein, ça entraînait que pour les manifestants, pour les mobilisations, ça leur fixait un objectif. Et le traumatisme, eh bien, c'est qu'il abandonne. Hein, c'est qu'il abandonne. Et donc, ça, c'est le premier traumatisme. Le deuxième traumatisme, c'est, on pourrait dire qu'il est inversé au sens où, depuis, les différents dirigeants, de droite comme de gauche d'ailleurs, instruits par l'expérience de 95, ne cessent de répéter que ce n'est pas la rue qui commande. Et ça implique quoi ? Ça implique que, qu'il y ait, quel que soit le nombre de manifestants, eh bien, les réformes mises en place ou proposées ne seront pas abandonnées. 2023 est l'exemple typique, hein, puisque on a un certain nombre d'indicateurs, le nombre de manifestants, le nombre de mobilisations, les sondages, etc., quelles que soient les limites des sondages. Bref, de multiples indicateurs soulignent que la population française est contre la réforme de 2023. Et instruit de l'expérience de 95, eh bien, la droite, mais la gauche, les années précédentes, n'avait pas fait la différence, hein, dit que ça n'a aucun sens. Et au-delà, donc c'est en ce sens que le traumatisme, d'un certain point de vue, il a servi aux gens de droite. Hein. Mais au-delà du volume de manifestants, dans le refus de prendre en compte l'importance des mobilisations, c'est une manière de dire que la mobilisation sociale n'est pas une dimension de l'activité démocratique. C'est-à-dire que, par ce type d'attitude, c'est restreindre la vie démocratique à la vie parlementaire, globalement. Hein. Et que, d'un certain point de vue, on peut dire que ça nous introduit à la période suivante où Macron disait que les corps intermédiaires n'avaient aucun sens. Ouais. Hein. Puisque ce qui compte, c'est

0: l'élection, quelles que soient les conditions de cette élection.
1: Oui, on a vu les effets au moment des Gilets jaunes.
0: Et on voit les effets au moment des Gilets jaunes, à partir du moment où on ne prend pas en compte différentes dimensions de la vie démocratique, dans la mesure où on la réduit à l'élection présidentielle ou parlementaire, eh bien évidemment, on a une vision atrophiée de la vie démocratique.
2: Serge, est-ce qu'on peut passer à un deuxième aspect de ces grèves de 1995 J'aimerais qu'on parle de 1995 et des intellectuels. Est-ce que 1995 est le tournant à partir duquel une certaine gauche a commencé à se détourner, se désintéresser des questions sociales, de la question sociale ?
0: Alors, il y a deux choses différentes sur les intellectuels ou la vie sociale. Hein. C'est-à-dire que ce qui se passe en 1995, c'est, disons, l'approfondissement ou l'objectivation, pour prendre des clivages internes aux couches intellectuelles. Hein. C'est-à-dire qu'il y avait des tensions, des désaccords à la fois théoriques et politiques. Alors, on va aller vite, hein, on va aller très vite. Entre d'un côté des gens autour de Rosan Vallon, autour de la CFDT, puisque Rosan Vallon était un ancien intellectuel organique de la CFDT. Bien, d'une part, autour de, disons, pour aller vite, hein, Rosan Vallon, à l'époque Terra Nova, enfin bref. Et de l'autre côté, bon, pour là aussi aller vite, tout un ensemble de gauches intellectuelles critiques, dont l'emblème et le porte-parole fut Bourdieu. Donc les tensions étaient déjà là, hein. Mais elles s'approfondissent en 95 et elles deviennent plus manifestes, puisque ça se joue entre deux grandes pétitions. Hein. D'un côté, ceux qui soutiennent... Alors, Rosan Vallon et les autres... ne soutiennent pas le gouvernement. C'est un peu plus subtil, on va dire, un peu plus. Ils soutiennent la position de la CFDT. Et rappelons que la CFDT, initialement, n'est pas forcément... Elle participe aux premières mobilisations, par exemple, la CFDT. Hein. Mais néanmoins, globalement, elle est vécue, la CFDT, elle est vécue, et elle apparaît comme un soutien au plan Juppé.
1: Oui, c'est le plan Juppé qui portait sur la retraite et c'est cet aspect-là que la CFDT soutenait.
0: Oui, alors il y avait... Parce que, en général, dans la réforme de 1995, on se souvient principalement de la retraite parce que c'était, ça a été l'enjeu, l'objet le plus manifeste parce que cet objet était porté par des catégories sociales particulières et notamment... les cheminots, parce que quand on dit réforme de la retraite, c'est pas forcément la réforme de manière générale de la retraite, c'est plutôt la réforme des régimes particuliers de retraite, et notamment les cheminots. Ce que l'on oublie, alors évidemment, cette réforme a été annulée en 1995, ce qui fait partie du traumatisme. Mais ce qu'on oublie, et c'est en ce sens que c'est une victoire, entre guillemets, en demi-teinte, c'est que dans le plan Juppé, qui lui va être mis en œuvre parce que c'était une dimension extrêmement abstraite, hein, c'était le fait que le régime, la sécurité sociale n'est plus gérée par, pour aller vite, là aussi les partenaires, mais est définie par une loi qui est votée tous les ans par les parlements, hein, qui définit ce qu'on appelle l'ONDAM. Bon, et cette décision, cette loi est votée et tous les ans, les parlementaires, globalement, votent l'ONDAM. Et si, en ce moment, l'hôpital public a les difficultés considérables qu'elle a, c'est précisément parce que... Enfin, c'est notamment parce que, depuis 1995, eh bien, on a une loi qui fixe des objectifs de dépenses, hein, qui définit tous les ans des objectifs de dépenses pour l'année suivante. Et globalement, cette loi aboutit à des politiques d'austérité dans l'ensemble du système de protection sociale. Or cette loi n'a jamais été discutée au cours de la mobilisation. Et bref, donc je termine. 95, c'est bien le moment d'une tension très forte. Et quand je suis gentil, de tension très forte entre les groupes intellectuels et des tensions qui ont été fortes au moment où sont parues des pétitions, des textes, mais qui ont duré 2 ou 3 ans, notamment parce que des intellectuels des différents groupes produisaient leurs propres analyses de la mobilisation de 95, et en produisant leurs analyses de la production de la mobilisation de 95, produisaient des analyses sur l'autre groupe des intellectuels. Et notamment, il y a un texte fait par, des sociologues relevant de la mouvance bourdieusienne, qui s'est appelé le décembre des intellectuels, extrêmement critique à l'égard du groupe autour de Rosa Vallon, et qui a eu des répercussions très importantes, et qui a encore des effets, même si c'est moins clivé.
2: Merci Serge, je vous propose qu'on fasse une petite pause musicale avec NTM, Paris sous les bombes, une musique qui nous replonge dans l'atmosphère de 1995.

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1: Eh bien, après NTM, nous allons demander à Jean-Michel Stenner comment il a conçu son intervention pour les Rachauds. Cette intervention, Jean-Michel, qui était consacrée, je le rappelle, aux municipaux stéphanois en lutte, du conflit social aux enjeux politiques. Comment as-tu travaillé ?
2: Eh bien, on m'avait demandé de faire une intervention sur Saint-Étienne spécifiquement, puisqu'il y avait, comme je l'ai dit, des interventions sur différentes villes du pays, ou différentes professions, donc Dijon, les cheminots, l'Est et la Provence, les mineurs, les étudiants de Clermont, comme je l'ai dit tout à l'heure. Moi, j'ai proposé les communaux parce que c'était une profession que j'ai vue dans le cours de mes recherches diverses et variées sur la ville de Saint-Étienne à plusieurs reprises. D'ailleurs, je le reprends à la fin de l'intervention de la communication au moment du Front populaire en 1950, en 1977 pendant la campagne des municipales, il y a des mouvements des communaux et donc en 95 il y a une mobilisation qui est pas spectaculaire à proprement parler puisque alors donc ma communication repose sur trois piliers en quelque sorte trois sources hein. D'une part les rapports des renseignements généraux qui sont disponibles depuis peu de temps. D'autre part, sur la presse, parce que la presse fait plutôt bien son travail à l'époque. Et enfin, sur des témoignages que j'ai enregistrés avec des acteurs de premier plan. La chance qu'on a, c'est qu'on n'est encore pas très loin des mouvements, donc j'ai pu retrouver certains de ces acteurs. Les renseignements généraux nous donnent d'abord des informations statistiques qui nous montrent que les communaux sont relativement peu nombreux, à peu près 15%. Sauf que, effectivement, les statistiques des renseignements généraux reposent sur l'ensemble du personnel communal. Or, qui est-ce qui est mobilisé en 1995 ? C'est les éboueurs et puis ensuite les personnels de service des écoles, des piscines, c'est-à-dire, en gros, les personnels de catégorie C.
1: Tu te souviens du nombre que représentent ces communaux à cette époque ?
2: Alors, ils sont à peu près 4500.
1: Voilà, un peu et plus nombreux qu'aujourd'hui.
2: Ils sont à peu près 4500 et il y a à peu près 700 à 800 personnes qui sont mobilisées. Alors, la deuxième chose, c'est ce que va nous montrer la presse, c'est que cette mobilisation, alors, on le sait, hein, parce qu'on en a vu d'autres depuis, notamment l'année dernière, quand les éboueurs se mettent en grève, ça fait vite un certain bruit dans la ville et surtout certaines odeurs et des spectacles. Alors, la presse le montre, elle est d'abord assez sympathique avec le mouvement, mais très vite, il y a un article du 2 décembre, donc la grève commence le 28 novembre. Donc le 2 décembre, sous un titre qui s'intitule la grève des communaux lorsque la ville s'en est dit. Donc là, la journaliste, elle met vraiment l'accent sur cet aspect extrêmement désagréable, que tout le monde trouve désagréable, bien sûr. Et je pense les éboueurs eux-mêmes trouvent désagréable, parce que quand il faut reprendre le travail et qu'il faut ramasser tout ce qui a été accumulé depuis 5, 10, 15, 20 jours, c'est quand même assez considérable. Donc la presse, c'est la deuxième chose. Et puis la troisième chose, alors ce que j'ai trouvé intéressant aussi, c'est donc interroger d'une part alors le secrétaire du syndicat CGT des communaux, Dominique Terra. Alors on va me dire, t'es partisan, t'interroges que la CGT. Oui, mais les renseignements généraux eux-mêmes disent que c'est la CGT qui mène la danse, oui. Et que la CFDT et la FO sont très en retrait pendant longtemps. Correspond un peu à ce que vient de nous dire Serge. Dominique Terra, secrétaire du syndicat CGT des communaux, qui évoque une atmosphère chaleureuse. Alors c'est un peu l'image qu'on a des mouvements de grève. Il dit « Ce qui me revient, c'est les palettes, les feux de palettes, les casse-croûtes, les grosses soupes aux choux dans les gros chaudrons à l'entrée du centre technique. » Alors, l'entrée du centre technique, ça nous montre aussi notre dimension du mouvement. C'est sa géographie, parce que les éboueurs, ce sont des petites équipes, 2-3 personnes, 3-4 personnes plutôt, qui sont disséminées dans la ville, mais qui se regroupent au centre technique municipal, donc à la terrasse, Et l'action des éboueurs, ça consiste à bloquer le centre technique et à empêcher les camions de sortir.
1: C'est là finalement ce centre technique municipal qui est le lieu de la
2: grève. Voilà, c'est le lieu de la grève. Mais en même temps, il faut se faire entendre. Ouais. Et donc, bloquer le centre technique, c'est bien parce que ça empêche effectivement le déploiement des équipes. Mais il faut aussi faire savoir au public. Donc, régulièrement, il y a des montées des camions vers le centre-ville, vers la
1: préfecture et l'hôtel
2: de ville. Donc, on se déplace sur la place de l'hôtel de ville ou le long de l'hôtel de ville. Et on envahit l'hôtel de ville et on fait des manifestations. Alors, c'est raconté en détail. Je ne reviens pas sur le détail. Ceux qui sont intéressés liront la communication. Et puis, il y a l'autre acteur, c'est Jean-Pierre Vialard. Donc, qui est adjoint chargé au personnel dans la municipalité de Michel Thiolière, qui, lui, est marqué par la violence du mouvement. Alors, en 95, on n'était d'abord pas très touché, dit-il, par les événements au niveau de la mairie. Et puis, d'un seul coup, est arrivée cette grève des éboueurs. Je dis franchement, j'ai été très étonné parce que je les rencontrais de temps en temps. Le courant passait bien. Personne ne m'a dit « on se plaint » ou quoi que ce soit. Il y a eu des épisodes terribles, j'ai été marqué par cette violence, je me suis dit pourquoi je suis élu. Et donc après, il évoque même le fait qu'il a détruit ses archives tellement cet événement l'avait traumatisé. Alors en fait, entre les deux, il y a un peu, sans doute un moyen terme à trouver, et ça va nous ramener un petit peu à ce qu'évoque Serge, c'est-à-dire la mémoire. Par exemple, sur l'occupation du centre technique, je crois que Serge a interrogé Bonifacio Colella, qui dit « on a soudé le portail ». Dominique Terra, qui est secrétaire du DINO, on n'a pas du tout soudé le portail, on a simplement désactivé le système électrique.
1: L'histoire des clés aussi,
2: voilà. Alors, il y a un autre épisode que je n'ai pas repris dans la... Dans la communication, mais effectivement, dans le centre technique sont accumulés toute une série de véhicules qui rentrent le soir. Et donc, un jour, ils ont pris toutes les clés qui étaient sur les tableaux de bord et ils les ont mis dans un grand sac mélangé. Et impossible après pour retrouver les bons. Ça, il
1: les
2: paraît qu'ils ont mis plusieurs
1: véhicules.
2: Après la fin du conflit. Ils ont mis plusieurs semaines avant de tout pouvoir récupérer. Bref, et donc ces mouvements... alors, ce qui est intéressant aussi, c'est, parce que ça va nous ramener un peu au mouvement de 95, parce que ce mouvement, il s'insère dans le mouvement national, mais en réalité, c'est un petit peu une toile de fond, le mouvement national. Et Dominique Terra l'explique très bien. Il sait très bien que, bon, c'est sûr que les retraites, ça peut mobiliser le personnel, mais comme vient de le dire Serge, c'est surtout la question des ces régimes spécifiques qui est au centre du mouvement. Donc lui, il voit très bien qu'il y a un certain nombre de choses qui sont accumulées, notamment depuis la première municipalité du Banché en 1983. Donc on va retrouver l'arrière-plan politique aussi, hein, parce que 77-83, c'est une municipalité communiste, et puis en 83 jusqu'à 95, et ensuite par la suite, c'est une municipalité de droite qui gère la ville, avec une sorte de revanche hein, de la part du Banché qui va supprimer un certain nombre d'avantages, notamment les 35 heures qui avaient été accordées par la municipalité Sangdols qui sont supprimées et on remet un service à 37 heures. Et puis, il y a tout un ensemble de griefs, notamment sur le management du personnel municipal qui est mal vécu par le personnel de service, notamment les ATSEM dans les écoles. Et donc ça, il va élaborer un cahier de revendications. Et du coup, le mouvement va être très très populaire dans les catégories les plus défavorisées. Et puis après, bon, bah, y a toute la question effectivement de la gestion du conflit. Je crois que ce qui est intéressant aussi, c'est de montrer que le changement de maire, Donc l'arrivée de Michel Thiollière, c'est pas la droite dure néolibérale que pouvait représenter. Alors les adjoints de Dubonchet surtout, Jean-Pierre Philibert et Christian Cabal, qui étaient des adjoints très dans l'axe de la majorité qui s'installe nationalement en 95 avec l'élection de Chirac. Donc il y a plus une volonté de dialogue social et finalement vont réussir à, parce que la pression est forte aussi au niveau de la base, vont réussir à trouver un accord avec, pour mettre fin à ce conflit. C'est tout ce que je vais montrer dans cette communication. Ce qui est intéressant aussi, je termine par là, c'est, comme ça je passerai le témoin à Serge, c'est que dans la mémoire, dans l'évocation de ces mouvements, très souvent, que ce soit Bonifacio Colella ou que ce soit Dominique Terra, il y a une confusion entre ce qui s'est passé en 95 et un grand conflit qui a eu lieu 3 ans auparavant, qui est le conflit contre la privatisation du service des eaux, où il y avait eu, pareil, un blocage du centre des services des eaux au Soleil, mais on avait aussi soudé le portail, on avait graissé le portail pour pas que les gens puissent passer par-dessus, enfin bref. Donc il y a cette confusion dans la mémoire, et je termine justement en montrant qu'il y a cette mémoire qui est plus ou moins diffuse des conflits qui ont eu lieu en 77. Alors la mobilisation des pompiers en 77 a laissé des traces, et puis en 1950, en 1937, c'est beaucoup plus ancien, mais ça reste dans la tradition de la CGT.
1: Merci Jean-Michel. Peut-être qu'on va faire une seconde pause musicale, ce qui nous permettra de ne pas couper Serge tout à l'heure. Et je vous propose Céline Dion pour que tu m'aimes encore, une musique de 95.
2: Merci.
0: Spécial Jean-Michel.

0: Alors Jean-Michel expliquait que les gens, 30 ans après, avaient tendance à confondre les grèves de 95, celles de 92 pour le service des eaux. Et visiblement, Serge, les gens se souviennent mal de ce mouvement. Alors pourquoi est-ce qu'ils ne s'en souviennent pas ?
1: Alors, je suis parti un peu du même type de constat. C'est-à-dire que tout à l'heure, je parlais qu'un journaliste de droite du Figaro parlait de traumatisme. Bon, c'était en 2015. C'est-à-dire que pour eux, pour les cadres politiques, la mobilisation de 95, elle est très présente. Un journaliste parle de 2015. En 2023, comment il s'appelait, Michael Zemmour, parle, en 2023, il parle de 1995 comme exemple qu'une lutte peut gagner. Bon, donc... Et puis, comme je l'ai indiqué, il y a parfois des intellectuels qui continuent de parler de 95 de manière plus ou moins détaillée. Donc il y a une mémoire dans ces catégories-là, dans les groupes politiques, intellectuels, de 95. Donc moi, ce qui m'intéressait, c'était quelle est la mémoire qu'en ont les militants. Et donc j'ai mis en place un dispositif d'enquête pour interroger les militants, disons, de la période.
0: La mémoire serait différente selon qu'on fait partie de la base militante ou des...
1: Oui, la mémoire est complètement éclatée. D'accord. La mémoire est complètement éclatée. Sauf quand, parfois, l'État intervient. Par exemple, on va mettre quelques personnes au Panthéon. Enfin, voilà, l'État est là aussi pour travailler la mémoire.
0: Imposer une mémoire,
1: proposer une mémoire, en mettant en avant un certain nombre de choses, en mettant sous le tapis d'autres phénomènes. Donc là, y compris évidemment dans les cours d'histoire. Donc l'État travaille la mémoire en permanence. Mais ce qui m'intéressait, c'était donc quelle était la mémoire que les militants syndicaux avaient de 95. Alors... Rapidement, je me suis adressé d'abord à des militants plus jeunes. Personne n'a voulu me parler de 95. Et ensuite, je me suis adressé à des militants plus âgés. Mais sans dire que je parlais de 95. J'ai dit ce qui m'intéressait, c'était leur participation aux luttes dans les années 1980-2000. Je suis
0: parti très large.
1: Très large. D'accord. Et aucun ne m'a parlé de 1995, sauf les cheminots. Sauf un cheminot qui m'a dit est-ce qu'on peut parler de 95 parce qu'il s'en est parlé des choses, passé des choses en 95. Les autres militants me parlaient des luttes, parce que là je me suis adressé à des militants, mais ils me parlaient de luttes auxquelles ils avaient participé. Et plus encore, ils évoquaient des luttes au cours desquelles ils étaient vraiment militants, auxquelles des mobilisations qu'ils ont organisées. C'est-à-dire, pour aller vite, il retenait les luttes de manière extrêmement détaillée là où la mobilisation avait été le moment et le lieu où ils avaient fait la démonstration de leur capacité à agir. Donc, c'est pas un problème. Évidemment, je m'adresse à des gens de 67, 65, 70 ans. Donc, on pourrait dire, à cet âge-là, il y a des capacités cognitives, parfois on oublie. Mais, évidemment, ça existe. Simplement, quand on parlait de 95, ils ne se souvenaient de rien. Mais quand on parlait de, par exemple, les postiers de Rouen qui se sont battus pendant 15 ans pour mettre en place une cantine professionnelle d'entreprise, là, ils se souvenaient quasiment des moindres détails. Donc, c'est pas un problème de capacité cognitive. C'est que la mémoire, ici, s'appuie sur la capacité à agir. Ils ont fait leur démonstration... La démonstration que, ils agissaient, ils avaient des responsabilités.
0: C'est l'action qui détermine la mémoire.
1: C'est l'action qui détermine la mémoire, absolument. Et pourquoi ? Mais d'abord parce que les enjeux, ce sont des enjeux qui sont spatialement proches, spatialement et socialement proches. C'est une mobilisation dans leur entreprise. Et une mobilisation qui peut durer très très longtemps. C'est défendre des emplois, mettre en place une restauration collective, veiller à l'application de la réglementation. D'accord ? Bon. D'autre part, les militants ont le sentiment de définir des formes de lutte totalement originales. Alors, fondées ou pas. Par exemple, les postiers de Rouen mettent en place... pour montrer l'importance d'une restauration collective, ils mettent en place plusieurs fois des restaurants sauvages. entre guillemets sauvages, hein, mais ça veut dire qu'ils s'organisent, ils vont chercher l'alimentation, ils réservent des lieux, ils essayent de s'adresser au plus grand nombre. Bref, c'est eux qui organisent. Les militants du livre, par exemple, hein, se souviennent que à l'époque, il y avait des enjeux autour du maintien de l'imprimerie du Progrès. Eh bien, ils vont chez le PDG, l'habitation, le château du PDG du livre, et ils tapissent les murs de la résidence, de la grille, enfin bref, hein, où telle personne se souvient d'avoir soudé les grilles de tel établissement. Donc voilà, c'est des formes de mobilisation totalement originales, de leur point de vue. Et puis, ils se souviennent qu'ils ont une capacité à agir, même si ces luttes n'ont pas des luttes victorieuses, parce que à partir de 95, on rentre dans une période, même avant, des périodes de luttes non pas victorieuses, mais des luttes fondamentalement défensives. Mais ce sont quand même des luttes où ils obtiennent des gains, c'est-à-dire, enfin des gains. Oui, ils maintiennent des emplois. Hein, il n'y a pas une croissance des emplois, mais ils maintiennent des emplois. Et l'autre aspect très important pour lequel ils se souviennent de ces mobilisations, c'est qu'il y a des formes de solidarité collective. Hein. Il y a des formes de sociabilité ouvrière ou de travailleurs qui se mettent en œuvre, qui se mettent en place avec des dimensions émotionnelles. Et ce qui fait que, par exemple, il y a un tel investissement personnel dans ces mobilisations qu'il y a une attention aux archives. Plusieurs fois, des militants me racontent qu'ils ont gardé des archives. J'ai rencontré
0: une
1: militante.
0: C'est une bonne nouvelle.
1: Quand tu en discutes avec eux, ils ont le plus grand mal à vouloir s'en défaire, hein, parce que c'est leur vie. Il y en a une qui m'a dit mais c'est une grande partie de ma vie. Et alors, en revanche, quand au bout d'un certain temps dans la discussion, tu leur parles de 95, bon, globalement, alors ils ont participé probablement en 1995 aux manifs, mais ils s'en souviennent pas. Pourquoi ? Parce que, en fin de compte, les grandes mobilisations nationales de 95, les militants, globalement, ils ne sont que les relais d'une mobilisation. On leur dit distribuer de tels tracts, on leur dit il va y avoir rassemblement à la Bourse du Travail ou à la Place du Peuple ou au Parc de l'Europe.
0: C'est pas une mobilisation qui monte de la base.
1: Non, c'est pas une mobilisation. Leur capacité à agir ne s'exprime pas. D'accord ? Ils sont de simples relais. Et puis prenons le cas d'un militant qui a plusieurs décennies de mobilisation. Bon, telle ou telle manifestation, c'est un flou le plus important. Si on t'interroge, toi, si tu es une militante, quelles sont les mobilisations auxquelles tu as participé ? Bon, moi, j'ai participé à un certain nombre de mobilisations. Je suis incapable de dire tel jour j'ai fait ça, parce que ça va être dans le flou le plus total. En revanche, ce dont je me souviens, c'est la première fois où je me suis fait matraquer. Là, je peux te dire à quelle occasion, pas quel jour, mais à quel lieu, à quelle occasion, comment ça s'est passé. Pourquoi ? Parce que voilà, c'est cette mobilisation-là, elle rompait avec une certaine routinisation militante. Et donc, quelqu'un qui est très militant, ben, vous voyez par exemple les parcours entre la Bourse du Travail et la place de la mairie, il en a fait un paquet. Bon. Quel jour il pourrait être ? Il est incapable de te le dire. D'accord ? Donc, ce qui est important, hein, c'est ça, c'est la capacité à agir. Et puis, je pense que 95 est dans le flou pour une autre raison. C'est-à-dire que, au fond, à quelles conditions il peut y avoir des entrepreneurs de mémoire ? C'est-à-dire, d'une part, beaucoup de monde n'ont pas envie véritablement de parler de 95 parce que c'est une fausse victoire d'un certain point de vue. Ça peut être une victoire temporaire pour les cheminots, mais par exemple, quand tu discutes avec les cheminots qui ont été au cœur de la mobilisation de 95, qui peuvent te dire qu'ils en sont encore assez fiers parce que régulièrement les gens venaient les voir dans les différentes mobilisations, parce que tout le monde était bien conscient que s'il n'y avait pas les cheminots qui bloquaient, eh bien, cette mobilisation ne serait pas dans les papiers, ne serait pas dans les journaux. Mais pour les militants que j'ai interrogés, 95, ils se souviennent moins de 95 que du fait que depuis, le service public de la SNCF est en voie de déliquescence. C'est de ça. 95, ils l'inscrivent dans un long processus, de fin ou de déliquescence du service public.
2: C'est alors, en quelque sorte, une victoire de la droite, finalement.
1: Oui, d'un certain point de vue. Enfin, d'un certain point de vue. Hein. Ben, y a même un article récent dans Mediapart qui parlait, qui était très critique justement sur les célébrations de 95, pour parler, et dont le titre c'était « La fausse victoire de 1995 ». L'autre aspect pour lequel il n'y a pas vraiment de mémoire individuelle, il n'est pas sûr que les organisations syndicales aient, pour différentes raisons, aient envie de parler de 95. D'ailleurs, elles n'en ont pas du tout parlé. Enfin, sauf un comité, les comités d'histoire de la CGT, mais au niveau national ou local, mais disons, c'est le strict minimum. Pour plusieurs raisons, à mon sens. Première raison, voilà, parler de 95, c'est compliqué parce que on reparlera de, ben, du fait de l'ONDAM, de ce qui est en grande partie un échec. Donc on n'a pas forcément envie de parler d'un échec. Quand tu vas dans les locaux syndicaux, tu vas voir, je sais pas moi, la photo de Guy Mocquet, 1936, la guerre d'Espagne, des victoires ou des moments extraordinaires, voire tragiques, hein, si on parle de Guy Mocquet. Ça, c'est la première raison. La deuxième raison, c'est que dans la conjoncture actuelle, moi, je considère que les directions syndicales, et notamment la CGT et la CFDT, qui étaient quand même au cœur de 95, même si elles se sont affrontées, les directions confédérales n'ont pas envie de revenir sur 95, elles n'ont pas envie de revenir sur une dimension conflictuelle. On voit bien que les deux directrices secrétaires générales femmes de la CGT et la CFDT, bon, manifestent qu'elles sont, elles ne disent pas qu'elles sont d'accord sur tout, mais on voit bien qu'elles sont marquées par 2023, qu'elles tentent de maintenir l'esprit de 2023 et que dans leur esprit, l'enjeu principal actuellement, c'est la montée du Front National, enfin du Rassemblement National. Hein, récemment, elles ont tenu réunion commune, une émission YouTube en commun, etc., etc. Enfin, donc voilà, elles sont dans une logique unitaire. Elles n'ont pas forcément envie de revenir sur des points qui déchirent.
2: Des frictions.
1: Dans son bouquin, la secrétaire générale de la CFDT parle de 95, parle de Nicole Notat en disant que Nicole Notat a été un peu bousculée de manière un peu scandaleuse. Mais elle ne peut pas ne pas le faire. Mais c'est pas déterminant stratégique pour elle. Et donc je pense que cet aspect est très important parce que l'institution et que pour des raisons politiques, je pense que les directions confédérales ont décidé justement de ne pas faire de 95 un objet de mémoire. Et ce qui expliquerait aussi que la mémoire individuelle des militants soit éparpillée, soit incertaine.
0: Eh bien, merci Serge, merci Jean-Michel d'être revenu sur les mémoires des grèves de 95. On va passer à l'agenda. Alors, on vous propose quelques suggestions de sorties. Par exemple, l'exposition du peintre Jean-Marc Serino, « L'air fut rouge et noir ».
2: Vous vous dépêchez.
0: Qui se trouve à proximité du gymnase de Tardy. Dépêchez-vous aussi parce que c'est jusqu'au 15 mai, donc jusqu'à vendredi. Les journées d'études organisées par les archives municipales et métropolitaines, la Cinémathèque en partenariat avec le Mémorial de la Résistance et de la Déportation, la librairie L'une et l'autre et le cinéma Le Méliès qui auront lieu les 20, 21 et 22 mai qui seront consacrés à la guerre d'Espagne et à ses mémoires intitulées 90 ans plus tard, que reste-t-il de la guerre d'Espagne ? Le programme est en ligne sur le site des archives municipales et sur le site du Grémos.
2: Tout à fait.
0: Ensuite, on a des projections rencontres, un focus sur le cinéma polonais le jeudi 28 mai à partir de 14h à la Cinémathèque en partenariat avec le Mémorial de la Résistance et de la Déportation et avec le Grémos, avec plusieurs films. Sous la Terre, un film de 2025 d'Anna Zepanska à 14h30.
2: Suivi
0: à 16h30 d'une conférence d'Anna Zepanska autour du film Sous la Terre. À 18h, nous filmons Le Peuple, un documentaire de la même Anna Zepanska, Un documentaire de 2013. Et enfin, à 19h30, toujours le 28 mai, un film de 1979, L'amateur de Krzysztof Kielowski. Enfin, je reviens sur la souscription qui sera ouverte prochainement pour la publication des communications des dernières rencontres d'histoire ouvrière, qui était donc consacrée aux mobilisations de 95, avec le soutien de la Fondation Jean Jaurès. La publication est prévue au mois de novembre prochain, et la souscription s'élève à 16 euros, me semble-t-il, si je ne dis
2: pas
0: de...
2: Ce sera le montant de vente, oui.
0: Voilà, oui. De bêtises. Mmh. Voilà pour les suggestions. Et puis, on se retrouve au mois de juin, le mercredi 10 juin. Nous recevrons Pierre Héritier à l'occasion de la sortie de son livre 1964, Naissance de la CFDT, 60 ans après. Et Pierre Héritier sera interrogé par Maurice Bedouin et Michel Rothenberg. Voilà, je vous ai tout dit.
2: Merci,
0: bonne soirée,
2: Caroline.
0: À tous.
1: Merci.
0: À bientôt.
2: Merci Axel.
0: Merci
2: Mathilde.
0: Merci Mathilde.

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5: Bonjour à tous et à toutes et bonjour aussi aux autres. Bien entendu, vous entrez dans Plus Fort J'entends Rien, le magazine d'actualité tout terrain qui est enregistré en direct le mercredi à midi, puis rediffusé à 19h et le lendemain matin à 8h. Aujourd'hui, au programme, j'ai le plaisir de recevoir une partie des trois spécimens du premier choix du meilleur cru du festival Complètement Gaga que l'on va retrouver pour décrypter un petit peu ce qui va se passer dans les rues de Saint-Étienne entre ce 15 et 17 mai prochain. On aura aussi un autre spécimen de premier choix, en l'occurrence une compagnie qui s'y produira. En l'occurrence, la compagnie L'Escarpé pour une interview téléphonique juste après le rituel du coup de cœur de la semaine. Et cette semaine, j'ai essayé d'essayer, en tout cas, de me prendre un peu à contre-pied et de me dire, mais Loïc, quand même, on peut pas toujours révolutionner la musique. Du coup, au coup de cœur de la semaine, il y a des trucs que tu mets pas souvent. Et notamment, un petit disque de folk, guitare-voix, en solo. Et ça, c'est quand même pas facile de révolutionner ce genre-là. Parce que juste des fois, c'est agréable. Ça ressemble à d'autres choses. Mais c'est bien fait, c'est agréable, c'est doux et ça fait du bien. C'est exactement l'effet que m'a fait ce 5 titres de la musicienne Alix Denavy. Elle semble venir de Dordogne, ce qui est une raison suffisante pour la faire retentir dans les grandes villes et mégapoles de l'univers. Et c'est un 5 titres tout doux, tout sympathique, comme quand on rencontre un peu une pote qui s'appelle What's Happening, qui est sorti en autoproduction. Je vous propose le premier titre de Alix Denavy. Il s'intitule Send and Loss.

0: Bienvenue sur Radio Audio, nous sommes donc en compagnie de l'équipe de Festival Complètement Gaga, une partie de l'équipe car l'équipe est trop grosse j'imagine, non ?
1: Oh oui.
0: Oh oui, tout à fait. Nous avons donc Laurette, Erwan et Maud en studio, bienvenue à vous.
2: Merci.
1: Bonjour. Merci.
0: Eh bien écoutez, je me dirais que je vais commencer par vous demander qu'est-ce que vous faites dans cette grande équipe dont vous parlez ? Alors, j'ai pour l'habitude de faire dans l'ordre des aiguilles d'une montre face à moi, mais en fait, c'est très conventionnel. Vous voulez faire à l'inverse ? On peut changer aujourd'hui.
1: Vas-y.
0: Allez, on change.
1: C'est parti. Quoi, je commence ?
0: Ouais.
1: Salut, moi, c'est Maud. Et moi, dans cette grande équipe, je suis responsable du bar. Voilà.
0: Grande mission d'importance ?
1: Extrêmement, ouais.
0: Ouais, tout à fait.
2: Et salut, moi, c'est Erwan. Et dans cette grande équipe, je suis co-responsable du pôle animation. Voilà, tout ce qui est bingo, tombola et puis les trucs un peu rigolos qui vont se passer sur le festival.
0: Moins régulier, mais tout aussi important, finalement. Je ne veux pas hiérarchiser. Hein.
3: Et moi, c'est Laurette. Je suis assistante de production et de communication sur le festival là, depuis 2-3 semaines.
0: Ouais. Ah oui. Et ça, maintenant, dans le monde dans lequel on vit, c'est peut-être même le poste le plus important, sans vouloir hiérarchiser. Vous avez des rôles bien spécifiques. Bah, écoutez, quand même, ça va nous amener direct un petit peu à décrire un peu votre fonctionnement. Juste quand même, le petit rappel de la communication pour ne pas te choquer. On parle bien donc d'un festival qui va se passer tout prochainement pendant ce grand pont du 15 au 17 mai 2026 à Saint-Étienne, dans les rues de Saint-Étienne. Un festival où tout le monde peut y accéder puisque les spectacles sont à prix libre au chapeau selon moyens et envie et qui se déroulera sur le parc François Mitterrand, autrement dit parc de la patinoire, enfin ce parc. Personne n'appelle François Mitterrand à Saint-Étienne, il faut bien l'avouer. À la Cité du Design, place de l'Hôtel de Ville à Jean Jaurès et place de la Maison Rouge sur le Cré de Roc. C'est en 2018, ai-je vu, que l'association s'est montée. C'est le 8e festival Complètement Gaga. Est-ce que vous étiez dans l'équipe de départ du festival ? Alors, tes 2 semaines me font supposer
3: oui,
0: que non.
3: Mais
0: peut-être vous aussi, sinon comment vous avez rencontré tout ça ?
2: Moi, c'est 2022, la première édition où je bénévole, donc pas dans l'animation directement, mais dans les crêpes et puis dans en bénévole volant aussi, à faire tout un tas d'autres choses. Voilà, c'est à ce moment-là que ça remonte. Donc c'est mon arrivée à Saint-Étienne, j'étais pas là avant, c'est pour ça.
1: Waouh, moi j'ai du mal à mettre une date, mais c'est un petit peu ce genre de festival où t'arrives en tant que festivalier parce qu'il y a des copains qui y vont et puis t'aides à porter un banc. Et puis on me dit, mais l'année suivante, on a besoin de bénévoles. Et du coup, après, tu vas servir des bars ou faire des bières au bar et ou faire des crêpes. Puis après, tu te retrouves responsable d'un pôle. Et en fait, du coup, je sais jamais quand est-ce que je suis arrivée, moi.
0: Ça s'appelle un guépier, ce genre de festival.
1: Un peu. Mais c'est un super guépier parce que on a vraiment... Enfin, je sais pas, je trouve que c'est vraiment une des équipes de bénévoles les plus sympathiques et drôles et qui fait plaisir, quoi. Enfin, du coup, tous les ans, moi, je dirais, ouais, je pense que c'est depuis 2021. Maintenant, je me dis, tous les ans, c'est reparti, quoi.
0: Donc, tu as vu un peu quand même grossir et structurer l'événement, parce que moi, c'est ça aussi que ça m'a donné comme impression. Maintenant, du coup, vous pouvez nous donner une idée un petit peu de la taille de l'équipe et de l'orga ? Parce qu'il y a beaucoup de spectacles. Au début, il y en avait quand même vraiment moins.
1: Alors, cette année, il me semble qu'on est toujours une 60aine, 70 bénévoles. Donc c'est énorme. Il y a aussi des salariés complètement gaga, donc c'est ça aussi. Ça, c'est quelque chose qui, je pense, a tendance plutôt à augmenter au fil des années. Le recours au salariat, à l'intermittence, etc.
2: Oui, carrément. Et puis, je dirais, dans le cœur du réacteur, de bénévoles qui font vivre le festival sur l'ensemble de l'année, qui le préparent, qui le chapeautent, on est une petite dizaine, une petite douzaine à l'année, voilà, selon nos disponibilités respectives. Mais voilà, effectivement, on doit être une petite dizaine à se réunir à peu près une fois par mois. Au début de l'année en septembre pour faire le bilan de l'année passée, puis après au fur et à mesure on avance sur la programmation de l'édition suivante, des désirs des uns des unes des autres, de voir ce qu'on a envie de faire et comment on peut le faire, et voilà, ça se construit. C'est vrai que ça dure 3 jours, mais ça se construit à l'année quand même.
0: Là, ça dure 3 jours, mais c'est vrai qu'il faut imaginer ce que ça représente de proposer 5 à 6 spectacles par jour sur 6 sites différents pendant 3 jours. C'est quand même effectivement toujours un petit peu ambitieux, avec en plus cette espèce d'incertitude permanente des arts de rue, la météo, qui augmente toujours le stress après, avant chaque édition quasiment, non ? Soit c'est la canicule, j'ai eu ça moi, avec on te propose si tu veux du pchit, c'est tellement il fait chaud. Soit c'est, bah là, c'est la doudoune, quoi.
1: Ça, la canicule, c'est facile à gérer encore. C'est vrai que... Parce qu'on sait que les gens, ils sont dehors. Et on propose quand même un festival d'art de rue. Et du coup, ben, en extérieur. Quand... voilà, vendredi, ils annoncent quoi ? 8 degrés ?
2: 8 degrés en fin de soirée.

0: parce que j'avais presque l'impression, je me demandais justement presque si c'était pas un objectif de communication, parce qu'il faut bien reconnaître que de nos jours, il y a un peu des obligations, alors légales déjà, et puis il y a aussi une manière de communiquer sur des événements, j'imagine qu'on te l'a appris, effectivement, quand on voit environnement, réduction des risques, lutte contre les violences sexistes et sexuelles, c'est quelque chose, c'est terrible, parce que c'est quelque chose qu'on peut porter et en même temps qu'on a l'impression de devoir se multiplier de manière de plus en plus formaliste presque. Comment est-ce que, tiens, je vais te poser la question à toi, comment est-ce qu'on communique autour de valeurs aussi essentielles et en train d'être presque galvaudées dans le milieu de gauche ? Parce qu'il reste quand même plein de gens qui sont contre ces valeurs, hein, nous l'oublions pas. Oui.
1: Bah, je pense que ça fait partie aussi de la volonté, de l'identité du festival de montrer qu'on est présent aussi sur ces questions-là. Et je sais pas comment dire. Peut-être que vous saurez mieux.
2: Ouais. Moi, je dirais forcément comme tout. En tout cas, pour nous, je le dis parce que c'est moi, des fois, qui vais défendre voilà, les demandes de subventions, etc. Ouais, c'est du langage qu'on utilise. On utilise les bons mots, etc. Tous les ans, en plus de la météo, on a toujours ce risque et cette peur. Sur la question des financements, sur la question de l'équilibre financier. Et donc, ouais, on utilise ce vocabulaire, mais pour le coup, dans ce festival, c'est pas des mots qui sont galvaudés ou qui sont balancés en l'air. Et ça se voit très concrètement, je trouve, dans ce qui est fait quand on parle de festival éco-responsable. Tout ce qu'on construit, on le fait avec des matériaux de récup. On a des toilettes sèches, on travaille avec des personnes qui récupèrent et qui revalorisent les déchets qui viennent de notre corps quoi et de la cuisine parce que voilà on a le catering aussi pour les artistes, pour les bénévoles, pour les techniciens. On fait attention du coup aux déchets. Sur la réduction des risques, on a vraiment on s'est formé là-dessus. Sur la réduction des risques en tant que bénévole. On a une équipe d'intervention en réduction des risques et en lutte contre les violences sexistes et sexuelles sur le site avec un stand et des bénévoles un peu qui vont voir, qui vont directement au contact des personnes quand ils remarquent des situations ou pour discuter, quoi. Au bar, on fait aussi attention sur la réduction des risques, notamment en proposant... d'année en année, plus de propositions sans alcool, en faisant aussi attention. Moi, je briefe toujours les bénévoles derrière le bar sur, t'as le droit de refuser de l'alcool à quelqu'un si tu sens que c'est pas bien, propose-lui des verres d'eau. Enfin, voilà. En fait, je trouve que vraiment concrètement, dans l'ambiance du festival et dans ce qui est montré, ces mots, ils sont présents et ils sont visibles.
0: Oui, j'ai peut-être commencé avec un ton un peu taquin, désolé, mais c'est vrai qu'en plus, il y a quelque chose qui se voit par rapport à ce que tu dis. C'est que souvent, c'est une petite phrase sur un site internet. Là, il y a des vrais encarts où on sent un développement et une discussion collective. Ça fait partie des choses que vous brassez justement au long de l'année, d'organiser ces axes-là et ces manières d'organiser aussi ?
3: Carrément. Moi, j'ai l'impression que c'est aussi l'échelle du noyau du festival qui permet ça aussi. On vient d'horizons différents en termes de travail. On n'est pas tous dans le spectacle vivant. On a des rapports différents à l'art de rue aussi. Et puis, je pense que le fait d'être un petit groupe d'une dizaine de personnes, chaque année, on a aussi cette facilité à se dire « qu'est-ce qu'on peut améliorer pour les prochaines fois ?» On a aussi, évidemment, des idéaux politiques. Je veux dire, le prix libre en fait partie. Je pense que ça joue aussi sur le fait de se dire « l'art de rue doit être accessible au plus grand nombre ». Donc, c'est d'un point de vue financier. On sait que l'imaginaire du théâtre déjà est un facteur bloquant pour beaucoup de personnes. Les questions financières le sont aussi. Donc il y a aussi, je dirais, des bases du projet qui nous ont porté sur ces questions-là. Et puis chacune arrive aussi avec ses identités et ses luttes propres. Moi je fais partie du pôle animation, mais à côté j'ai une compagnie de théâtre avec laquelle on fait des tournées à vélo. On est plutôt branché sur les questions écologiques aussi dans le spectacle vivant, donc forcément chacune amène sa patte. On vient du milieu associatif, et puis je trouve que aussi le tissu associatif stéphanois il infuse aussi. En fait, on se connaît aussi avec les autres festivals, avec la Laverie, on se connaît avec les cris du quartier. Je trouve que c'est pas compétitif, mais au contraire, je crois que en échangeant à travers les bénévoles, on vise aussi à améliorer le rapport spectateur-spectatrice au festival et les conditions

0: d'accueil et les conditions nécessaires à la survie de la culture aussi, d'un point de vue soutenable, d'un point de vue écologique, mais aussi d'un point de vue sociétal, sexiste et raciste aussi. Comment on fait aussi pour intégrer les grandes questions qui nous traversent, comme tu disais, dans les milieux de gauche, dans nos pratiques? Et j'ai l'impression que l'échelle qu'on a, nous, à Complètement Gaga, pour boucler, elle nous permet aussi ça, de réfléchir à ça.
1: Comme tu parlais d'une émulation, tu as prononcé à la fois le mot préfixe prix libre et aussi le mot survie de la culture. C'est peut-être le moment de se dire, justement, quand vous proposez donc une rémunération indépendamment de la fréquentation du festival aux compagnies et aux artistes qui vont se produire là, mais que le festival est accessible à tout le monde contre une piécette rouge ou un billet au choix, comment est-ce que on peut éviter la question de quelles sont vos autres sources et quid de subventions publiques potentielles qui sont aussi potentiellement une mise en danger de la pratique que vous proposez?
2: Ouais, en fait, nous, Complètement Gaga, c'est... Il y a effectivement ce système où les artistes, on les rémunère, en fait. Donc, en fait, quand on fait tourner un chapeau de prix libre à la fin des spectacles, cet argent, il revient pas aux artistes parce que les artistes, ils ont déjà été payés avec des cachets d'intermittence, des frais de session, bref. Je vais pas rentrer dans les détails techniques de comment ça fonctionne le spectacle vivant, mais ça veut dire que c'est nous qui prenons le risque en cas de pluie, en cas de mauvaise fréquentation.
1: Ouais.
2: Bon, t'as capté.
1: Je pense que tout le monde a capté, n'est-ce pas, chers auditeurs?
2: Non, mais c'est nous qui prenons le risque. Je suis un peu en train de me perdre, mais t'inquiète, ça va revenir. C'est nous qui prenons le risque. Et en fait,
1: avec l'avance de frais, quoi, c'est ça que tu veux dire.
2: Ouais, ce qui compense, et c'est vraiment du coup les subventions publiques et les recettes du bar et de la nourriture qu'on vend et des chapeaux.
1: Okay.
2: Donc voilà, c'est pour ça que donc le chapeau, c'est effectivement un prix libre et on a des prix fixes qui sont au bar et à la restauration publique, quoi. Mais c'est toujours un petit peu mystérieux combien on aura chaque année, quoi.
1: Ouais. Et il y a des sueurs à ce niveau-là aussi, c'est-à-dire le risque de se planter, des subs qui potentiellement, si vous avez de la chance, elles sont stabilisées, mais il y a peu de chances qu'elles aient monté.
0: Ouais, toujours.
1: C'était une fausse question.
0: Non, mais une vraie réponse, c'est que les subs, elles baissent, elles baissent drastiquement un peu partout. Tout le milieu associatif est touché. On prend en termes de risque aussi. C'est souvent des termes qui sont associés à l'entrepreneuriat, mais c'est vrai qu'en même temps, cette année, on a décidé d'avoir deux postes salariés, ce qui n'était pas le cas jusque-là, pour justement soulager aussi l'effort bénévole du noyau qui réfléchit à structurer le festival. Évidemment, c'est un pari risqué, mais je crois que c'est un pari nécessaire d'un point de vue de société, de ce qu'on a envie de faire advenir aussi. Je crois que la volonté de maintenir un prix libre, c'est aussi une façon de dire aux financeurs du public, de dire il faut nous soutenir parce que ce qu'on peut défendre derrière le mot culture, qui est une accessibilité à tout le monde, qui est quelque chose d'émancipateur, etc. Enfin, il y a quand même beaucoup de grosses notions qui sont gérées par les tutelles. J'ai l'impression que on essaye de le mettre en application et que évidemment ça passe par une question du financement parce que comme le disait Maud, les artistes qui viennent là, c'est leur travail, on les paye pour ça. Donc il faut que ça puisse suivre derrière. Après, nous, on a eu des éditions bénéficiaires, plusieurs. L'année dernière, on a eu une déficitaire parce que le dimanche, on a eu une alerte orage qui nous a fait interrompre le festival à trois spectacles de la fin. Ouais. Donc voilà, effectivement, là, on voit la météo. Donc ouais, on stresse. Mais hier, réunion d'urgence pour se dire on maintient pas le vendredi. Qu'est-ce qu'on fait? On maintient le vendredi. Donc là, venez au parc François Mitterrand. On maintient tous les spectacles. Et voilà. Et puis juste pour revenir sur le prix libre, effectivement, pour moi, il y a une forme presque proche de la sécurité sociale, c'est-à-dire c'est un accès au spectacle pour tout le monde et qu'on finance selon nos moyens. Donc le prix libre, ça ne veut pas dire on met un euro, tout le monde met un euro, c'est-à-dire on met en fonction de ce qu'on peut. Donc si vous avez les moyens, si vous avez de l'argent, n'hésitez pas à mettre des gros billets parce que ça permet à des gens qui ont moins d'argent de pouvoir bénéficier des spectacles que vous allez voir aussi.
1: Avis à la bourgeoisie stéphanoise. Donc venez mettre 50 euros en début de spectacle avant la pluie. Je vous propose une respiration musicale issue de vos programmations. Il s'agit de Commandant Coustou, groupe savoyard qui va se produire avec des influences calypso et caribéenne. Moi je dirais caribéenne. C'est le programme qui m'a. Il y a marqué caribéenne, hein, je vous l'ai. Comme ça.
2: Caribéenne.
1: Ah, ah ouais. Ah ouais, ouais, ouais. On se retrouve tout de suite après justement pour parler des différentes propositions du festival.

0: 89.5 Radio Dio avec Commandant Coustou, donc à l'instant, que vous retrouverez dans la programmation de Complètement Gaga du 15 au 17 mai prochain dans cette ville de Saint-Étienne. Avant de retrouver la compagnie L'Escarpé, qui d'ailleurs nous écoute et nous dit « Je vous écoute, c'est cool », je cite pour vous donner la confiance, eh bien on va parler un petit peu, survoler plutôt la programmation de ce festival qui réunit musique, cirque, danse, théâtre, donc une variété de d'art représenté, d'art vivant représenté dans ce Schmürz, et une volonté de le mettre en rue. Peut-être rappeler aussi quand même qu'est-ce qui fait différence pour vous, justement. C'est un peu peut-être la base de la rue, mais quand même c'est important de le rappeler. Ce qui fait différence de mettre ces arts-là dans la rue et pas dans une salle à l'intérieur.
1: Ouais, bah carrément. Je pense que l'idée de la rue, c'est ce qu'on évoquait un tout petit peu plus tôt, de pouvoir être accessible au plus grand nombre et à des personnes qui peuvent, pour de multiples raisons, ne pas se sentir concernées par le spectacle vivant. Voilà, de se faire attraper par un morceau de musique, par une acrobatie, par des voix d'un spectacle, que ces personnes puissent venir et puis assister à un bout de spectacle ou à l'intégralité. C'est pour ça qu'on construit la programmation dans ce cadre-là, en essayant de voir comment un week-end peut se dérouler aussi, d'une petite montée en puissance. On commence souvent par des spectacles, puis après des concerts, puis après un DJ set. Voilà, l'idée, c'est aussi d'être sur un rapport festif. C'est un festival, donc l'idée, c'est de faire la fête aussi. Donc c'est pour ça que le vendredi et le samedi soir, on a des concerts, des DJ sets, histoire de danser, de se retrouver, de se rassembler. Le spectacle vivant, c'est pas que des choses qu'on regarde attentivement dans une salle noire et dont on ne dit pas mot. Vraiment, l'idée, c'est de pouvoir le vivre en plein air et de pouvoir rire à grand éclat et puis en parler, discuter, aller se chercher un verre de jus de pomme, revenir, re-regarder la fin du spectacle. Enfin voilà, c'est d'être vivant aussi. Enfin, moi, c'est que j'aime bien le mot spectacle vivant, c'est que c'est vivant.
0: C'est bien de revenir à la racine des mots de temps en temps pour en re-réfléchir le sens. Non, mais c'était une vraie pataquinerie. Sure, premier, voilà. Je suis un peu fatigué, mais là, c'était vrai. Et du coup, je vous ai proposé d'extraire un petit peu dans ce beau programme papier que nous avons tous et toutes sous les yeux, un spectacle qui vous fait envie ou que vous avez vu pour le partager avec les auditeurices. Est-ce qu'il y a une personne qui, allez, se lance ?
2: Allez, vas-y, je commence.
0: Allez, vas-y, tu commences.
2: Moi, j'ai vu le spectacle Anti de Lapin 34. Donc, c'est le tout premier spectacle qu'on joue vendredi soir. Et du coup, c'est un spectacle qui reprend le mythe d'Antigone. Voilà, donc avis à tous les profs qui ont ça dans le corpus des textes à étudier. C'est vraiment une super, super spectacle sur Antigone. Voilà.
0: C'est un peu une revanche, non ? Il a été victime, lui, comme beaucoup de mythes.
2: Ouais, carrément. C'est un peu une revanche. Et pour nous, c'est une revanche, surtout parce que c'est le spectacle qu'on a dû annuler l'année dernière. Voilà, le spectacle qu'on avait organisé à la Cité du Design. Alors là, il est censé rejouer à nouveau à la Cité du Design en ouverture, cette fois-ci, de Complètement Gaga. C'était la fermeture, normalement, de l'édition précédente. Mais comme on vous l'a dit tout à l'heure, on a eu un arrêté municipal à cause de l'orage le dimanche qui nous a contraints à, du coup, arrêter, quoi, tous les spectacles. Et là, du coup, on a fait revenir Lapin 34 pour jouer ce spectacle à la Cité du Design. Voilà, suivez-nous sur les réseaux sociaux parce qu'il est possible que nous ayons à nouveau des aléas de météo et donc que les lieux changent, notamment peut-être que ce sera pas à la Cité du Design, peut-être que ce sera ailleurs. Mais voilà, en nous suivant sur les réseaux sociaux, on vous dira où voir Anti, super spectacle de Lapin 34.
0: Puisque le mot est lancé, j'ai demandé à notre communicante peut-être de parler des réseaux sociaux sur lesquels pouvoir suivre Complètement Gaga.
3: Oui, on a donc le compte Instagram Complètement Gaga, où vous pourrez trouver toutes les infos et les actualités aussi des spectacles en direct.
0: Très bien. Le mot est lancé. Une autre proposition de programme ? Eh bien, vas-y.
3: Allez, je continue. Ouais, j'ai très envie, moi, d'être surprise dans cette programmation. Et je pense que le spectacle Vilain Chien de la compagnie La Générale Posthume peut être vraiment le spectacle où on peut être surpris entre cirque indigne et acrobatie tordue, qui a l'air vraiment très intriguant. Et qui se jouera donc le samedi place de l'Hôtel de Ville à 14h. Et qui sera suivi du spectacle Baignoire publique. Donc là, on sera aussi sur du cirque, mais je pense que ça va être très contrastant, les deux spectacles. Donc ça m'intrigue beaucoup. Et j'ai très envie de voir tout ça.
0: Ok. Et alors, justement, je vois sur les spectacles, j'avais pas remarqué sur le programme, il y a un parental advisory un petit peu des 8 ans, des 7 ans, des 12 ans, etc. Mais pas sur tous. Alors, je remarque que c'est plutôt sur les débuts de journée que vous avez mis un peu sur le jeune public, j'ai l'impression comme ça. Mais finalement, quand il n'y a rien marqué, ça veut dire que c'est interdit aux enfants ou juste aux enfants qui font du bruit ou aucune des deux pistes.
1: Je pense que c'est à libre interprétation. Non, je pense que c'est.
0: C'était une fausse question là, par
1: c'était
0: contre.
1: C'était une vraie fausse question. Mais non, mais effectivement, je pense que il faut venir avec. Enfin, en fait, les parents qui viennent avec leurs enfants, il faut. Enfin voilà, faut juste être en petite vigilance, regarder son enfant de temps en temps, voir s'il apprécie le spectacle ou pas. Ouais. Voilà, c'est un petit message aux parents.
2: Ouais. Et je pense que c'est aussi. Je pense que. Enfin, nous, quand on marque des 8 ans, des 7 ans, etc., on reprend un petit peu. Les fiches descriptives qui nous sont envoyées par les compagnies, et je pense que c'est notamment sur les spectacles où il y a du texte, parce que ça peut être des propos ou alors des spectacles des fois avec beaucoup de texte, où bon, peut-être que des enfants de moins de 7 ans ils seront pas forcément intéressés. Voilà.
0: D'accord.
2: Je pense que c'est plutôt ça.
0: Concernant la programmation, il y a aussi une manière d'en parler sur votre outil avec 3W devant, qui justement précise un petit peu les volontés que vous pouvez avoir. Et j'avais envie de vous questionner là-dessus. Notamment, vous parlez d'une envie de promouvoir les compagnies locales autant que nationales et internationales. Est-ce que là, vous pouvez nous parler un petit peu des compagnies stéphanoises qui seront présentes sur cette édition ?
1: Eh ben ouais, carrément. On a la compagnie Pulse, qui est une compagnie de la compagnie B21, pardon, qui vient avec son spectacle Pulse le samedi soir. Voilà, qui est une compagnie de danse hip-hop. Voilà, qui va, je pense, enflammer un peu le dance floor au parc François Mitterrand en intégrant le public au sein de son spectacle. Et puis sur les coups de cœur aussi, moi, il y a le dimanche à 15h30, il y a l'association Asa Azeka, qui est une chorale féminine kabyle, qui vient avec son spectacle Ourar Xalat. Voilà, j'ai beaucoup de curiosité pour le coup à découvrir cette chorale là.
0: Tu vas voir, elles mettent le feu. Elles sont venues chanter plusieurs fois ici.
1: Ah, génial.
0: À chaque fois, même ici, vous avez vu, c'est quand même tranquille. Hein, on est perché sur une colline, il y a personne. Même ici, ça s'enflamme.
1: Trop bien. Et ben oui, voilà. Mais c'est vrai que c'est une volonté. Enfin, on en parlait aussi sur comment sur la programmation. Évidemment, quand on ouvre un programme, on se dit ah, il y a plein de trucs, c'est super et tout. Mais c'est des nœuds dans la tête à la fois d'un point de vue tout pouvoir programmer à la fois du théâtre, des concerts, de la danse, du cirque. Qui rentre dans nos budgets, qui puisse être disponible au niveau des artistes aussi. Voilà, on est très fiers et contentes de ce qu'on a pu programmer pour cette édition. Mais c'est vrai que c'est un enjeu. Et puis, on en parlait en off avec Maud aussi. On a aussi une volonté de mixité et d'être à égalité en termes de représentation de genre sur scène et en dehors, d'ailleurs, aussi, ouais, d'un point de vue technique. Donc voilà, ça fait partie, on en parlait en début d'émission, mais des valeurs qu'on essaie de défendre aussi. C'est, ouais, parfois un peu invisible parce que là, je ne crois pas qu'on le mette sur le programme, mais ça fait partie de ce qu'on a envie de défendre, une représentation des minorités, ouais, sur scène aussi.
0: Alors, je vais ouvrir le tiroir du bureau justement de la parité et de la mixité, puisque c'était ma question suivante. Merci beaucoup, hein, franchement, le monde est bien fait parfois. Parfois. Comment est-ce que vous travaillez ? Alors moi, en tant que justement aussi programmateur musical de la radio, je suis confronté à comment on doit travailler pour atteindre ces objectifs-là. Qu'est-ce que vous avez mis en place, notamment sur les thématiques ? Puisque là, vous parlez tant de genre que de communauté culturelle, diversité géographique, etc. Comment on bosse pour y arriver ? Parce que là, quand même, ça c'est pour répondre aux gens qui disent « Oui, mais bon, c'est aussi comme ça parce qu'on représente, il y a plus d'hommes blancs, donc... » Comment on fait pour y arriver ? Très concrètement. Livre de cuisine de recettes.
1: On fait un tableau Excel, voilà, désolé pour celles et ceux qui y sont allergiques, mais on fait un gros tableau Excel sur un drive, et puis on échange beaucoup entre nous. Et je pense que c'est ça aussi, c'est de se dire, bon bah ça c'est cool, ouais, mais effectivement, en fait je crois que in fine, c'est on fait des choix. Le non-choix reste un choix, et qu'effectivement il y a des spectacles super cool qu'on a vus, mais qu'on s'est dit, bon bah là en fait non, parce que on a besoin d'avoir aussi... des DJ femmes qui soient présentes sur scène, voilà, est-ce que vous en connaissez? On fait des recherches, on trouve des meufs géniales qui font du mix aussi, qu'on connaissait pas, et on se dit, bah vas-y, let's go, on les programme.
2: Ouais. Puis on essaye, quoi.
0: Ouais, mais il y a effectivement ce truc dans ce que j'entends, c'est-à-dire de se dire aussi, bon bah en fait, on a tant de spectacles, donc, est-ce que vous avez commencé par vous dire, il faut d'abord qu'on trouve ça, et ensuite, on voit pour le reste? Parce que des fois, effectivement, moi je pourrais dire, si je traite 40 disques dans mon mois, par exemple, et que je prends les premiers qui arrivent, et oui, effectivement, il y a plus de disques avec des groupes où il y a que des gars, et ben il ne m'en reste plus que 5 et j'ai plus de place. Enfin, il y a effectivement aussi une méthode collective à mettre en place, j'imagine.
1: Et bah ouais, je pense que c'est au mois de octobre-novembre où on se met un peu dans notre tableau Excel. On a le premier onglet, c'est qu'est-ce qu'on veut sur le festival. Et donc du coup, on s'est dit, bah voilà, on veut qu'il y ait une mixité au niveau de la représentation sur scène. On veut qu'il y ait des compagnies locales. On veut qu'il y ait une diversité d'origine sociale et ethnique au niveau des présences sur scène aussi. Enfin, ça fait partie un peu de notre cahier des charges, et après on travaille à partir de là, et puis voilà, je dirais que c'est ça qui oriente plutôt que direct de dire tous nos coups de cœur et après de sélectionner l'intérieur.
2: Ouais. Puis après on donne nos coups de cœur et on regarde, on se dit, ah, ce spectacle il pourrait marcher à tel endroit à telle heure, pas tout à fait. Puis après c'est tout le travail où on recoupe avec les compagnies, celles qui sont dispo un jour mais pas les autres.
0: Pour dispatcher un petit peu, ouais.
1: Et c'est l'avantage qu'on a, c'est d'être assez nombreuses aussi au sein du voilà, de ce noyau, ouais, de ce noyau dur, ce qui fait que du coup on a pu voir pas mal de trucs et on peut aussi réagir assez rapidement à se dire, bon bah ok, ah mince, là on a tant de spectacles là-dessus, il faudrait qu'on ait autre chose, etc. Voilà.
0: Ça marche. Eh bien, on va creuser un peu plus en profondeur avec un spectacle qui jouera le dimanche de ce festival, dimanche 17 à 17h. J'adore. Si c'était 17h17, ça aurait été encore plus parfait. Compagnie L'Escarpé, 60 ans d'écoute que peut-être à Saint-Étienne, vous avez déjà eu l'occasion de voir en sortie de résidence. On va en parler au téléphone avec Léa. Juste après, eh bien, je vous propose d'écouter pour présenter le teaser de ce spectacle, tout de suite.
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7: Incroyable! 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

0: ressuscité un moment. 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
3: 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Et on est avec Léa Good, comédienne et metteuse en scène du spectacle 60 ans d'écoute. Salut à toi.
4: Bonjour.
3: Bien le bonjour, on est bien content, contente de t'avoir au téléphone, même si bon, on aurait bien sûr préféré que tu viennes répéter à l'avance à Saint-Étienne et pouvoir passer toute l'émission physiquement avec toi. Mais quand même, moi je suis d'autant plus content que je sais depuis hier que tu es malade et que je suis sûr que tu préférais quand même être au lit et lire un truc silencieux plutôt que d'avoir à parler dans ton téléphone.
4: Non mais je suis très contente d'être là et c'était très chouette d'écouter le début de cette émission. On a hâte de venir jouer depuis un moment au festival Complètement Gaga, mais là encore plus en ayant entendu un peu des membres de l'équipe parler de comment ils travaillent et tout ça, ça fait très envie.
3: C'était fait exprès pour que vous fassiez pas faux bond, je tiens à le dire. Alors je vais commencer par une question qui est tout sauf originale, histoire de baisser un petit peu le niveau de l'émission tout de suite. Est-ce que tu peux nous présenter la compagnie L'Escarpé, s'il te plaît?
4: Ouais, alors L'Escarpé, c'est une compagnie qui existe depuis 2023. C'est une compagnie qui travaille surtout dans la rue. Enfin, en tout cas, son premier spectacle, 60 ans d'écoute, est un spectacle qui a été écrit et pensé pour l'espace public. Là, on commence à travailler sur une deuxième création qui est aussi destinée à être jouée dans la rue et qui s'appelle La dernière nuit d'Anne Bonny, qui est une adaptation d'un podcast de Claire Richard qui parle d'Anne Bonny, une femme pirate. Et puis on fait aussi du travail avec des amateurs, amatrices, dans l'idée de monter des spectacles ou des émissions de radio sur des thématiques qui les intéressent. Voilà, ça nous tient à cœur aussi d'avoir ce pan création avec des amateuristes. Et on est une dizaine environ dans la compagnie, voilà, des personnes qui viennent du théâtre ou de la radio, de la création sonore.
3: C'est ça, c'est ce qui est spécifique. Alors je ne savais même pas, même à ce point-là, que le deuxième était issu d'un podcast, mais finalement, on voit que vous avez un univers très très mélangé entre le côté radiophonique et le côté théâtre plutôt.
4: Ouais, bah alors bon, moi je viens, enfin mon métier premier c'est vraiment le théâtre, mais j'ai fait pas mal de radio dans une radio un peu cousine de Radio Dio, Radio Canu à Lyon. Et en fait...
3: Saluons-la.
4: Pardon ?
3: J'ai dit saluons-la au passage, pardon.
4: Ah oui, voilà, on les salue carrément. Et oui, au-delà de toute querelle entre Lyon et Saint-Étienne.
3: Au-delà de tout.
4: Et du coup, moi, c'est quand même un média qui me tient beaucoup à cœur, même si c'est pas quelque chose que j'ai intégré dans mon métier de prime abord. Et puis du coup, pour 60 ans d'écoute, donc un spectacle qui parle du planning familial, comme vous avez entendu dans le teaser, la question de la radio me semblait assez pertinente parce qu'on parle beaucoup du rapport à la parole, du rapport à l'écoute, par ailleurs du rapport au militantisme, au travail de terrain. Et du coup, pour toutes ces raisons, la radio me semblait être thématiquement pertinente pour être un point d'entrée formel, on va dire un peu, enfin la manière dont on racontait cette histoire sur le planning familial. Et puis c'est vrai qu'après, bah voilà, je pense que c'est aussi des curiosités, des goûts personnels qui font que le lien entre radio et théâtre se retrouve à nouveau dans la deuxième création.
3: Et il y a autre chose finalement aussi, c'est-à-dire qu'on pourrait penser, surtout de nos jours, à un podcast un peu léché qui va être présenté au Paris Radio Show Festival et joué dans des salles conventionnelles, mais il y a aussi le fait de mettre la radio dans la rue qui, j'imagine, a un sens politique pour vous.
4: Ouais, bah c'est vrai que la radio a ce truc assez génial de pouvoir capter la parole des personnes qu'on n'entend pas assez. Nous, c'est vraiment ce qu'on s'est raconté aussi avec 60 ans d'écoute, de se dire ok, bah il y a là des prises de parole de, par exemple, d'un personnage qui va parler de son rapport intime avec le planning familial. Et en fait, bah voilà, ça se fait dans la rue avec un truc de se dire cette parole intime, Elle est amplifiée, elle passe par des grosses enceintes qui font qu'on lui donne la place qu'elle mérite aussi au cœur de l'espace public. Et du coup, c'est un peu une manière concrète d'incarner ce truc du passage entre l'intime et le politique, de dire que les histoires qu'on raconte à l'intérieur des maisons, bah là, on va les dire haut et fort dans la place parce qu'elles ont besoin d'être discutées et considérées collectivement, donc possiblement dans l'espace du débat, donc dehors, quoi.
3: Moi, j'ai eu le plaisir et le privilège de voir votre sortie de résidence après une résidence accompagnée par la laverie du côté du théâtre de Tardy, sur l'Amicale au-dessus, en plein air, et où j'avais adoré l'utilisation de la radio, justement, le fait qu'il y ait pas mal de moments où on assiste à cette émission de radio, mais qu'on entend des choses qu'on ne voit pas, qui se passent autour de nous, un peu ailleurs, en étant un peu perdu. J'ai cru comprendre que le dispositif était resté à peu près le même maintenant que vous avez joué aussi, mais dès l'écoute, je me suis demandé justement comment vous avez travaillé sur le thème, sur les témoignages, sur l'histoire du planning familial, qui est quand même un grand, grand pan à aborder. Comment est-ce que vous êtes confronté à cette question-là?
4: Alors du coup, ça a été de deux manières différentes et vraiment complémentaires. Ça a été des recherches assez classique, j'ai envie de dire, voilà, dans des fonds d'archives, je me suis notamment accompagnée par Martha Gilson, qui est la documentaliste du planning familial du Rhône, et qui du coup m'a aiguillée sur les ouvrages théoriques qui ont été écrits sur le planning familial, vraiment universitaire, qui m'a aussi ouvert des archives internes au planning, qui m'ont permis de voir des comptes rendus de réunions et tout ça depuis longtemps. Donc il y a cette recherche un peu classique universitaire, on va dire. Et puis après, il y a eu le pan interview, entretien avec des personnes concernées. En tout, il y a environ une vingtaine de personnes différentes qu'on a interviewées avec ma collègue Alix Lumbreras, qui elle vient pour le coup du, enfin qui est monteuse de cinéma documentaire, mais qui est aussi réalisatrice de création sonore, radiophonique. Et donc elle a vraiment cette habitude de l'entretien, donc elle m'a beaucoup aidée là-dessus. Donc on a enregistré des heures et des heures avec des personnes qui sont salariées ou bénévoles au planning familial, mais quand même surtout des conseillères conjugales et familiales, embauchées par les plannings familiaux pour faire des entretiens d'écoute, mais aussi de l'information et de la prévention en milieu scolaire et dans des instituts médico-sociaux autres. Et du coup, on leur a posé plein de questions, à la fois sur le fonctionnement du planning familial, mais aussi sur leur rapport plus personnel, intime, à leur travail, comment ce travail-là s'articule avec leur vie privée, comment ce travail d'écoute, de parfois récits de violence, avait un impact sur elles personnellement. Comment, à l'inverse, il y avait aussi tout un tas de choses extrêmement joyeuses qui se passaient dans ces espaces de rencontres, de sororité, de camaraderie au sein du planning. Et puis aussi comment elles articulent ça avec leurs propres convictions politiques, parce que le planning familial a des positionnements politiques, mais qui sont parfois pas pleinement aligné avec les convictions des personnes qui y travaillent, comment les gens dealent avec ça. Enfin, en fait, tout ça, ça a été des questions qui nous ont permis derrière de d'écrire un spectacle à partir de ce qu'elles nous ont raconté. Donc, les personnages qu'on met en scène sont des personnages de fiction. C'est pas du tout directement la transcription de vrais vécus, mais par contre c'est des personnages qui sont complètement tissés de toutes ces discussions qu'on a eues et qui ont été très très très enrichissantes pour nous. Et puis on est très contente justement aussi d'aller jouer à Saint-Étienne, parce que il y a quand même une bonne partie des entretiens, je dirais peut-être 6 ou 7 entretiens, et vraiment les entretiens les plus qualitatifs parce qu'on avait du temps, qui ont été faits à Saint-Étienne. On était en lien avec la laverie. Vous en parliez tout à l'heure et ils ont été super pour nous mettre en lien avec les personnes qui étaient en train de remonter un nouveau planning familial à Saint-Étienne et qui du coup étaient en plein dans les questionnements de fond sur comment monter cette nouvelle antenne départementale et voilà. Et du coup, on a eu des super échanges.
3: Et qui sont maintenant dans les questionnements de fond de comment on continue une fois qu'on l'a monté maintenant. Tu parlais des archives, tu parlais des entretiens, de l'humain, de la sororité finalement. On n'est plus dans les 70s, on est en 2026. Comment est-ce que ça vous a aussi éveillé une manière d'appréhender le planning? Alors peut-être pas dans toute son histoire, ce serait un peu pompeux de dire ça, mais finalement surtout, peut-être ce qui est plus intéressant pour nous, des enjeux actuel en 2026 auquel ils se confrontent.
4: Bah, le planning familial en fait il est nous ce qu'il y a enfin le c'est vrai que notre regard a forcément changé sur le planning familial en faisant des recherches dessus. Moi je pense que je le mettais à un endroit de peut-être enfin, disons qu'on a, voilà, forcément quand on fait des recherches sur quelque chose, on découvre des aspects qu'on ne connaissait pas avant et ça vient un petit peu bouger des lignes. Ça s'est fait dans tous les sens. Mais sans entrer dans les détails, j'ai l'impression que ce qui vraiment nous parvient maintenant quand on regarde le contexte actuel, c'est que le planning familial défend quand même des positions qui sont particulièrement précieuses aujourd'hui sur la question d'un féminisme intersectionnel et inclusif et qu'il y a une récupération des idées féministes de toutes parts et qu'en fait il y a quand même malgré le fait que ce soit un organisme très très pardon, je ne trouve pas mes mots. je me perds un peu parce qu'en fait, il y avait plusieurs choses dans ta question.
3: Oui, c'est vrai. C'est vrai que c'est mal.
4: Non, non, non, non, mais c'est pas. Du coup, j'essaye d'y répondre, mais en voulant partir dans trop de directions. Mais en tout cas, le planning familial porte aujourd'hui des choses qui paraissent finalement assez radicales, malheureusement, dans le champ actuel. En fait, c'est ça que je voulais dire tout à l'heure, c'est que je pense que, par exemple, une des comédiennes est rentrée dans le projet en se disant « Ah là là, mais le planning, c'est quand même un peu un vieil organisme de féministes blanches un peu molles. » Et malheureusement, en fait, il se trouve que ce féminisme qui, effectivement, peut paraître un peu mou actuellement par rapport à ce qu'on pourrait attendre de 2026 précisément, bah en fait, il est quand même très inclusif par rapport à tout ce qui est proposé en face. Et donc, du coup, c'est aussi pour ça qu'il faut défendre le planning familial, qui est en fait en énorme danger, parce que il a été identifié par la droite et l'extrême droite comme étant un des fers de lance du wokisme à absolument détruire, parce qu'il y a de la désinformation qui est faite autour de comment le planning familial intervient dans les collèges et les lycées en soi-disant, voilà, répandant une manière de penser un peu unilatérale et en mettant dans la tête des jeunes des idées pro-sexe déplacées. En fait, c'est absolument pas le cas. Le planning familial, il défend le fait de pouvoir être à l'écoute des personnes, de leurs besoins et d'apporter une réelle écoute et une réelle information. Et en fait, voilà, ça c'est quelque chose qu'il faut absolument défendre. Sur le champ de l'éducation à la vie affective, relationnelle et sexuelle, le terrain commence progressivement à être occupé par des associations d'extrême droite. Vous avez une antenne de Familia qui s'est ouverte à Saint-Étienne et qui en fait est financée par Terrain, qui du coup lui veut défendre une idéologie anti-avortement, anti-trans et contre les personnes LGBT. Donc en fait, il ne s'agit pas uniquement de se dire qu'on fait de l'éducation à la vie affective, relationnelle et sexuelle dans les écoles, mais de se poser la question de qui s'en charge et de quelles valeurs ils sont transmises.
3: Léa,
4: Donc,
3: pour une malade, tu performes vraiment, hein. Tu as fait tout le déroulé de toutes mes questions dans l'ordre sans t'arrêter. Franchement, tu as vraiment eu raison de te dire, mais oui, je suis en forme, ce n'est pas grave. Franchement, bravo, bravo. Je te coupe juste la parole parce qu'il y avait Maud qui avait envie d'interagir un petit peu avec nous.
4: super.
1: Carrément. Moi, c'était pour dire, Léa, je suis trop, trop contente que vous veniez jouer à Saint-Étienne parce que, du coup, moi, ce spectacle 60 ans d'écoute, bah, je l'ai vu cet été. J'avais pas du tout à quoi m'attendre et j'en suis ressortie ravie. Et ce que j'aime d'autant plus dans la façon dont vous avez créé ce spectacle, c'est vraiment, en tout cas, moi, ce que j'ai senti, que vous l'avez créé avec l'idée de tout le monde a une anecdote ou un truc à dire sur le planning familial. Et vous avez réussi à rendre vraiment ça interactif. Et du coup, je suis d'autant plus heureuse que vous jouiez en clôture de festival à la Maison Rouge, qui va être un super endroit. En plus, je crois que dimanche, il fait beau. Donc, à toutes les personnes qui nous écoutent, venez. Il y a le nouveau planning familial de Saint-Étienne aussi qui sera présent et qui va tenir un stand, qui sera là pour discuter avec vous, vous présenter leurs activités. Et les super bénévoles de la Maison Rouge aussi qui seront là et pour vous servir. Voilà.
3: Yep. Est-ce que tu as quelque chose à rajouter, un mot de la fin, Léa, avant qu'on continue cette émission et qu'on la finisse bientôt, parce qu'il est déjà 1 heure, enfin 60 minutes, je veux dire.
4: Eh ben, que je suis très contente de retrouver bientôt Saint-Étienne et que voilà, qu'on espère que vous viendrez nombreux et nombreuses autour de ce spectacle qui, on l'espère, est aussi un moment de partage assez joyeux parce qu'avec ce spectacle, nous, ça nous tenait à cœur de se dire qu'on parle de choses importantes avec conviction, qu'on parle de choses dures avec sensibilité, mais aussi qu'on se marre et que on se donne collectivement le courage de continuer à se bagarrer pour un monde qui nous plaise, quoi.
3: Eh ben merci. Et c'est vrai que c'est important de rajouter ça parce que on a eu une discussion extrêmement sérieuse, militante et politique autour d'un festival de rue. Et ce spectacle, à l'image de l'intégralité de la programmation, c'est quand même pas un bouquin de 400 pages à se taper avec un langage austère. On parle bien de spectacle agréable à regarder avec de l'humour. Et c'est vrai que c'est quand même bien de le rappeler parce que finalement, j'aurais pu mettre un petit peu ça aussi au cœur du sujet, non? J'ai oublié. Merci à toi, Léa, de
4: Merci
3: t'être rendue
4: beaucoup.
3: disponible.
4: Merci, au revoir.
2: Musique,
3: Et on va achever cette émission, donc. Mais avant ça, bah, je vais vous laisser le soin, très cher trio, de rappeler un petit peu dates, événements et communications diverses pour que le public puisse retourner à la source des informations que nous aurions oubliées. Ne vous battez pas.
5: On va pas se battre parce qu'on a besoin de force pour tout préparer, pour que tout soit prêt pour vendredi à 18h pour le premier spectacle, vendredi 15 mai. Voilà, ça aura lieu. On vous tient au courant sur les réseaux sociaux. Normalement, c'est prévu à la Cité du Design, mais peut-être qu'avec la pluie, on va se rabattre au parc François Mitterrand. Et après, on passe toute la soirée là-bas, au parc François Mitterrand. Le samedi, dans la journée, on va être au niveau de la place de l'Hôtel de Ville. Puis après, à 18h30, rendez-vous sur le parc François Mitterrand jusqu'au bout de la nuit pour danser. Et enfin, le dimanche, ce sera au parc François Mitterrand à partir de 11h avec un spectacle. À 12h30, un super bingo que je co-anime et venez gagner des
3: En
5: super
3: toute
5: lots,
3: objectivité.
5: en toute objectivité évidemment. Et puis voilà, pour conclure avec l'interview de Léa, on finira à 17h avec 60 ans d'écoute au niveau de la Maison Rouge sur le Crêt de Roc.
3: Ne ratez donc pas, en toute objectivité, le meilleur festival du monde en interview sur la meilleure des radios. Est-ce que vous avez un petit mot de la fin?
5: Eh ben, venez vous amuser avec nous. Il va faire froid vendredi soir.
3: Couvrez-vous.
5: Prenez un pull.
6: Prenez un
5: mais voilà.
6: parapluie.
3: Ah, la RDR ressort.
5: Exactement. Prenez de quoi vous couvrir pour vendredi, mais venez vous amuser. Non, ça va être vraiment une chouette édition, un chouette festival. Et on sera ravis de vous accueillir dans la joie et la bonne humeur. Parce que, comme tu le disais, effectivement, on va parler de choses sérieuses, mais on va aussi beaucoup, beaucoup s'amuser et rigoler et danser surtout. Venez danser.
1: et se réchauffer tous ensemble.
3: Exactement. Merci beaucoup, Laurette, Erwan et Maud, d'être venus présenter la grande équipe de Complètement Gaga. On se retrouvera donc dans les rues de Saint-Étienne. Je vais finir ce magazine un petit peu rallongé, comme ça arrive souvent. Oui, nous sommes bavardes, désolé. Par présenter la concurrence. Je vous présente mes excuses, mais c'est vrai qu'il se passe quand même beaucoup de choses. Et c'est un week-end d'art de rue, mais c'est aussi vraiment une fin de semaine de hip-hop, puisqu'il y a de très nombreux événements de rap qui ne sont à pas ratés, sur Saint-Té, puisque le 13 mars, il y aura la release party de Espo. Ça se passera au Chronos, nouveau lieu qui fourmille dans tous les sens et enchaîne les dates. À partir de 20h, 8 rue Denis Escoffier, en plein centre-ville, ce sera accompagné d'un open mic, cette rappeuse, release party donc, d'un tout nouveau EP. Le 16 mars, alors la concurrence terrible, entre la table des Pagnots, issue un petit peu de la team des jeunes de la MJC des Tilleuls, qui prendra d'assaut le kiosque Jean Jaurès avec un DJ set de 17 à 19h, puis de 19h jusqu'à 3h30, on nous prévient, 3h30 de kickage, une table à la Grunt. Pour qui ne connaît pas Grunt, c'est une plateforme vidéo hip-hop où du coup on voit effectivement des rappeurs assis autour d'une table. 3h30 donc de rap place Jean Jaurès, et le même soir, 16 mars, cette fois du côté de la Gueule Noire, quartier Bellevue, release party d'un autre trio de rappeuses. Cette fois, il s'agit de Alma Z, qui sort un nouvel objet disquique que je n'ai pas pu écouter, que je n'ai pas trouvé, et qui sera en concert à partir de 20h précises. Les portes ouvrent à 19h, donc à la Gueule Noire, 16 rue du Mont, on le rappelle, cash only, et l'entrée est à prix libre. Je vous propose tout de suite d'écouter un extrait périmé de l'ancien EP de l'année dernière, 2025. C'est tellement has-been. S'appelle Vlal Crew, Amazed sur 895 de Dio.

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Allez, on va finir comme c'est souvent la coutume par le coup de cœur de La Fera que vous retrouverez bien entendu de manière beaucoup plus détaillée dans l'émission Dig Dig Diggers. Je vous rappelle le jeudi à 19h, vendredi à midi et lundi à 8h, l'émission collective de nos radios de La Fera à travers la France, le monde et l'univers. Deux coups de cœur cette semaine, Dorian Pimprenel et aussi Bou. 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Voilà, c'est là-dessus que je vous quitte. Prenez soin de vous et de vos autres si vous en avez l'occasion.

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Le groupe People in Control a enchaîné avec le groupe Nonantes, venu de Bretagne, et sorti sur le label Epice Records. Vous êtes bien sur deux. Qui donc

Le cultissime Good Morning Captain du groupe Slint, sorti dans les années 90, a cédé la place à Cimetière de l'Est, puis à Clara Lemeur, sur... Hey.

Salut, salut les amis, il est 21h sur le 89.5 radiodio.org. Vous êtes bien avec Boogie Vero en technique, votre serviteur au micro. On salue David et Muriel qui ne sont pas là pour des raisons différentes et on pense bien à eux. On les retrouve dans 15 jours et comme le dit souvent David, le générique vous le connaissez, ça s'appelle Paradise by the Sea. En l'honneur de Clarence Clemons, c'est joué par le E Street Band et on laisse tourner le générique.

Ok, ok, les amis, vous le savez, du blues, du rock'n'roll. Et pour ce premier morceau, on va remonter le temps. Nous allons nous retrouver en 1968, à l'autre bout du monde, en Australie, avec un groupe qui s'appelle Chain, ou The Chain. Un groupe de blues, comme il y en avait tant dans les années 60 en Australie, en Nouvelle-Zélande. Donc, ce groupe, il y a eu plusieurs musiciens, notamment Phil Manning, Mike Taylor, Barry Sullivan, Barry Hurley. Et cet extrait d'un album sorti en 1971 qui s'appelle Toward the Blues. Donc cet album a été réédité en 2001, je crois, à vérifier. Donc si vous voulez les originaux, c'est des albums qui valent très très cher et qui sont très difficiles à trouver. Mais je vous donnerai quelques indices après le morceau. Ce morceau s'appelle Boogie. Donc ça commence par quelques guitares vaporeuses dans une ambiance enfumée telle qu'on pouvait les trouver en 1968 et ça part sur un boogie de 10 minutes sur un accord à la Johnny Hooker. Chain sur le 89.5 Radio Joe, Boogie, c'est parti.

Et voilà les amis, un boogie bien bien teigneux avec une pédale wah wah, un harmonica. Donc les musiciens, je vous l'ai donné, je vous le redis, c'est Matt Taylor, Barry Sullivan, Barry Harley et Phil Manning avec beaucoup de changements de personnel. Extrait de l'album Toward the Blues 1971. Je n'ai plus le label en tête et le groupe s'appelle Chain ou The Chain. On trouve facilement ça sur internet. Alors l'émission

Vous avez le monsieur qui vient vous réveiller la nuit, qui vous tire par les pieds, qui vous empêche de dormir. Voilà tout ce que peut correspondre le mot boogie. Et ça, la source, si vous voulez la voir et en lire un peu plus, c'est dans le livre « Talking That Talk » de Jean-Paul Levet. Le langage du blues et du jazz, c'est une bible pour tous ceux qui s'intéressent à la musique noire américaine. Donc, il y a énormément de groupes en Australie à cette époque. Je vais vous en donner quelques-uns. Il existe des compilations qu'on trouve sur Discogs, parce que les albums originaux sont très très chers, c'est des collectors. Alors par exemple, il y a Billy Thorpe et les Aztecs, Buffalo, Spectrum, Colored Bulls, The Master Apprentice, Black Fever, les Easy Beats, bien entendu, avec Friday on My Mind, le grand frère d'Angus Young, Buster Brown, ça vous dit peut-être rien, mais à la base, dans ce groupe, il y avait Angry Anderson et Phil Rudd, respectivement créateurs de Rose Tattoo et batteurs d'AC/DC, et puis des groupes comme Cold Chisel. Donc, allez chercher un peu la scène musicale australienne des années 60 était vraiment, vraiment intéressante et très, très riche. Donc, on vous a expliquer un peu ce qu'est le boogie et nous continuons maintenant avec un album qui est sorti en 2024. C'est un album de l'excellent monsieur Cedric Burnside. Ça s'appelle Hill Country Love et on parlera un peu de ce style après cette chanson. Je crois que j'ai choisi la première qui s'appelle I Know.

Cédric Burnside pour un blues roboratif. La chanson s'appelle I Know, avec un des musiciens des Mississippi, North Mississippi All Star. Il a enregistré cet album. Donc, c'est Luther Dickinson qui a installé un studio à Ripley dans le Mississippi. Il est accompagné de Artemus Le Sueur et Patrick Williams. Et le Hill Country Blues dont il fait référence sur ce titre d'album, c'est légèrement différent que ce qu'on peut trouver dans le Delta du côté de Tupelo ou de ces endroits-là. C'est une structure différente, une ambiance différente qui se rapproche peut-être plus de l'Afrique. Et il y a des musiciens comme qui portaient haut ce style, c'est son grand-père, R.L. Burnside, Junior Kimbrough, Tim Odelford. Le label des années 90, Fat Possum Records, a fait largement connaître ce style-là. Et puis, il y avait bien entendu les orchestres de tambour de Otar Turner, par exemple. Donc, les gaillards, là, ils ont enregistré 14.

titres en deux jours. Et Cédric Burnside a eu des Grammy Awards parce qu'il écrit des albums exceptionnels. Et il veut avant tout être un héritier de ce style-là et non pas un imitateur. Donc je vous envoie un deuxième morceau tout de suite maintenant. Ça s'appelle « Shake Came On Down ».

Oui, une musique qui vous amène vers la transe. C'est exactement ce qu'on ressent quand on écoute ce morceau que son grand-père, R.L. Burnside, avait enregistré notamment avec le John Spencer Blues Explosion. Je crois que c'était sur Matador Records. Enfin voilà, un grand représentant du Hill Country Blues. L'album s'appelle d'ailleurs Hill Country Love. Je vais vous redonner le nom des musiciens. Il est avec Artemus Le Sueur à la batterie, Luther Dickinson, du North Mississippi All-Star qui est à la basse et Patrick Williams qui est à l'harmonica. Je ne résiste pas, vous passez un troisième morceau, parce qu'il n'y a pas de fioriture, hein, 14 morceaux en deux jours, des morceaux de 2 minutes en moyenne, le blues dans toute sa splendeur, et on va écouter un morceau qui s'appelle « Funky ».

trois morceaux de ce superbe album Hill Country Love de Cedric Burnside. Alors son frère aussi, de Wayne Burnside, a sorti pas mal de trucs. Et Cedric, quant à lui, a joué avec Bernard Allison. Il a enregistré pas mal d'albums depuis 2000-2001. Et c'est un bel héritier du Hill Country Blues. Alors c'est une région, je vous le dis, qui se trouve dans le Mississippi, mais proche de l'état du Tennessee, dans les collines boisées du Mississippi. Donc, et on n'est pas dans le delta du côté de Tupelo et de toutes ces villes-là. Et vous avez ressenti quand même la différence qu'il peut y avoir entre un Bucca White ou la structure musicale de ce que fait Cedric Burnside, digne héritier de ce style qui ne meurt pas et qui ne mourra pas. Voilà. Écoutez aussi les enregistrements de Otar Turner avec les flûtes qui étaient faites dans la canne à sucre et les orchestres de tambour. C'est ce qui se rapproche le plus de la musique africaine. On va dire ça comme ça. Nous continuons avec un groupe qui sera le 29 mai, je crois, à la Hard Blues Club de Pélussin. On vous a présenté l'album il y a un mois. Il s'appelle Red Beans and Pepper Sauce, dernier album avec une production exceptionnelle signée Nico Saran. Et l'album s'appelle Supernova. Donc il y a des guests incroyables, on vous l'avait dit, Fred Chapelier, Johnny Gallagher, Bonnie Fields, Fred Wesley, Yarol Poupeau, Sax Gordon et j'en passe. Et là, on va écouter un morceau qui s'appelle L, tout simplement, H-E-L, et qui a été composé par le guitariste Laurent Galichon, qui est accompagné par Jessica Hacquet à la voix, Serge Osier au keyboards, Pierre Cordier à la basse et Nico Saran à la batterie. Et ça, c'est sorti chez Soka Disc, on le trouve de partout. Production donc qui est beaucoup plus riche et clinquante que ce que vous avez écouté auparavant. Mais Boogie, l'émission, c'est un peu tous les styles de blues qu'on aime. Et cet album-là est vraiment une tuerie, Red Beans and Pepper Sauce.

Ouais, un très très bon album des Red Beans and Pepper Sauce. Donc c'est pas ça, ça passe du blues au funk, au rhythm and blues, à la soul. Ça, c'est explosif et sur scène ça doit être superbe. Et je crois qu'il y a une autre date dans la région à Rio Tor, au Climax, mais je crois que ça sera en août ou en septembre. Allez voir sur les réseaux sociaux et notamment la page Facebook de Boogie. Et les amis, il est 21h32, j'ai eu envie de faire une spéciale Rolling Stone ce soir parce que vous savez que ces vieilles canailles reviennent au mois de juillet avec un nouvel album, un double, qui s'appellera Foreign Tongues. Et les Stones et le blues, c'est l'histoire d'une vie, c'est l'histoire d'une passion. Et j'ai quelques lives là qui sont pas mal du tout. Donc on va s'écouter pas mal de Rolling Stone avec des guests sur des lives qui ont été réédités. Et on va commencer par You Got To Move, une chanson de Fred McDowell qui était sortie à l'origine sur l'album Sticky Fingers qui fête ses 55 ans. Je crois d'ailleurs que Gérard en a parlé sur Pop Dreams la semaine dernière. Et c'était un bootleg célèbre que j'avais en vinyle avec des photos de Danny Leibovitz. Le son était un peu craignos et en 2014, ils l'ont réédité, ils l'ont nettoyé et c'est la première tournée avec Monsieur Ron Wood. Alors Ron Wood n'a pas le talent d'un Mick Taylor qu'il remplaçait ou l'ingéniosité, le génie d'un Brian Jones, mais il correspondait tout à fait à la musique des Rolling Stones et un bon copain de défense pour Monsieur Keith Richards. Donc nous sommes au Forum de Los Angeles, une série de 5 concerts, c'est la 4e date, les prix à l'époque, le ticket valait $12, ce qui correspond à peu près à 50 euros la place aujourd'hui. Imaginez un peu si vous allez voir les Stones, le prix que ça peut coûter. C'est un live qui est énormissime, crado, rock'n'roll, blues, tout ce qu'on aime chez les Stones. Ça riff et ça rave dans tous les sens. Donc je vous propose You Got To Move avec Ron Wood pour sa première tournée live au Forum de Los Angeles en 1975.

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0: Merci.
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Ah, les enfoirés. Une version incroyable de You Got To Move au piano. Vous avez bien entendu le sixième Stone, Ian Stewart. Bon, il y a Mick, Keith, Charlie, Bill et Ron. Et ils sont accompagnés de Bobby Keys, de Steve Modello à la trompette, de Trevor Lawrence au saxophone, de Holly Brown aux percussions et de Billy Preston au piano, à l'orgue et au synthétiseur. Des mecs qui, entre autres, ont joué avec Marvin Gaye, ce genre de personnes-là, donc, et le concert est une merveille vraiment incroyable. Et pour promouvoir la tournée de 1975, ils n'étaient pas revenus depuis 1972 aux États-Unis. À New York, ils étaient sur l'arrière d'un camion. Ils se promenaient comme ça, le camion roulait, puis ils jouaient Bronze Cigar. Imaginez un peu si on voyait ça à l'heure actuelle. Ce concert est fantasmagorique. C'était déjà un des plus beaux bootlegs que je puisse avoir, et c'est devenu un album maintenant qui est vraiment, vraiment avec un son incroyable. Et j'ai envie que nous allions nous promener avec le Midnight Rambler. Vous savez, ce drôle de personnage, et avec une version qui dure une quinzaine de minutes. Alors, c'est de la folie douce, c'est une des versions que j'aime le plus, quoi. Voilà, les Stones au Forum de Los Angeles. Il y a deux groupes à l'époque qui remplissaient toutes les salles. Il y avait Led Zepp et les Stones, quoi. C'était à chaque fois un événement. Et écoutez cette version de Midnight Rambler. Les mecs, putain, ça crâne, ça assure, ça joue, c'est craignos, c'est glauque, c'est rock'n'roll, c'est blues, les guitares clignent de tous les côtés. C'est les Stones en 1975.

Le stupre, la luxure, la violence, le sexe, les Rolling Stones en 1975, Keith Richards qui transcende des riffs incroyables, Ron Wood qui mouline derrière et Mick Jagger qui est à 200%. Je ne parle même pas du groupe. Alors, je ne vais pas vexer les fans stoniens. C'est vrai que Billy Preston aussi a joué avec les Beatles. Donc, je sais que les fans des Stones sont très, très hardcore. Voilà, moi, pour moi, les meilleurs albums des Stones, c'est Beggar's Banquet, Let It Bleed, Sticky Fingers, Exile on Main Street, qui est sorti d'ailleurs un 12 mai 1972. Voilà, on est à peu près dans les temps là. Et ces albums-là sont vraiment incontournables. Il y en a encore quelques-uns, par exemple It's Only Rock and Roll. Et Ron Wood est arrivé, ils ont enregistré l'album Black and Blue. Et c'est là où nous en arrivons maintenant, les amis, puisque nous sommes à Toronto, au Canada, en 1977. Année punk, s'il en est. Et cette année-là, les Stones jouent au El Mocambo, un petit club de Toronto où a joué Stevie Ray Vaughan, où a joué pas mal de monde. Mais il faut savoir qu'à la frontière, Keith Richards s'est fait serrer par les flics pour possession de cocaïne et d'héroïne avec sa compagne Anita Pallenberg de l'époque. Mick Jagger, on le soupçonnait de tripoter un petit peu la femme du Premier ministre Margaret Trudeau à l'époque. Donc les punks, c'était plutôt eux que les Sex Pistols. Et il donne un concert secret dans ce club du El Mocambo avec April Wine, un groupe de hard rock en première partie, et ils se font appeler les Cockroaches, les cafards. Et voilà, ils ont fait ça pour le dernier album d'ailleurs. Ça a été annoncé sur net via ce surnom. L'album, je vous le dis, qui sort le 10 juillet, hein, qui s'appellera Foreign Tongues. Revenant en 1977, donc, sur la tournée Black and Blue, qui est très très funk, avec l'album qu'ils ont enregistré avec des morceaux comme Fingerprint File, des choses comme ceci, Hot Stuff. Et aujourd'hui, c'est les Stones et le blues. Alors, on pourrait faire une émission jusqu'à 6 heures du matin. Et on va écouter simplement deux titres qui se suivent au club du El Mocambo, Wired Life Blues, qui a été écrit par Big Maceo, et derrière Little Red Rooster, chanté par Howlin' Wolf. Encore deux blues magnifiques par les Stones en pleine forme, malgré leurs problèmes, leurs soucis de tous les jours, on va dire. Keith Richards a souvent dit qu'il n'a jamais eu de problème avec la drogue, simplement avec la police.

Double album des Cockroaches, enregistré au Elmo Cambo en 1977. Vous pouvez trouver une partie, bien entendu, de ce live sur l'album officiel Love You Live, qui était sorti en 1978, je crois. Et ça, ça a été réédité il y a simplement quelques années et remixé par Bob Clearmountain, donc avec un son exceptionnel. On trouve énormément de bons morceaux. Et puis le line-up est à peu près le même que le live au Forum précédemment, avec Mick, Keith, Bill, Ronnie, Charlie, Ian Stewart, Billy Preston, Holly Brown, donc une bande de tueurs à gages dans ce petit club pour un concert tenu secret. J'imagine les gens qui arrivent, qui s'imaginent voir April Wine, qui était un groupe assez connu au Canada, avec en première partie les Cockroaches, et qui tombent sur les Rolling Stones. Ça a dû être une surprise incroyable. Donc achetez cet album, il est vraiment génial. Et puisqu'on parle des Stones aujourd'hui, le bouquin que je vous présente s'appelle Roll, et il a été écrit par monsieur Philippe Manœuvre, fan des Rolling Stone number one en France. Alors il avait écrit un livre précédemment qui s'appelait Rock, celui-ci s'appelle Roll, il est sorti il n'y a pas très longtemps aux éditions Hugo de Singe à 19,95 €. Alors monsieur Philippe Manœuvre, moi je l'aime beaucoup, je l'apprécie vraiment parce qu'il a une patte, il a un style qu'il s'est forgé au fil des ans. C'est une encyclopédie de la musique, et puis c'est un personnage jovial qui a relancé le magazine Rock and Folk dans les années 90 pour en faire un magazine hautement qualifié. Et ici, c'est tout un florilège d'articles écrits pour Rock and Folk, Metal Hurlant, Rolling Stone France, Vanity Fair, Libération, Paris Match. Il a aussi des préfaces qu'il a écrites pour différents bouquins, une interview pour le média Ruta 66, un média espagnol, et puis à la fin, la toute fin, le début d'un roman qu'il n'a jamais fini. C'est vraiment un très très bon livre, et en France, on a la chance d'avoir quand même des plumes et des grands écrivains sur la musique. Alors il y a Manœuvre, bien entendu, mais on peut penser au tout premier dans Jazz Hot qui était Boris Vian avec ses chroniques jazz incroyables, des mecs comme Alessandrini, je passe toutes les époques, hein, Bayon, Gorin, des mecs comme Soligny à l'heure actuelle, Mishka Sayas, Bruno Blum, qui écrivent énormément de très très bons livres sur le rock. Mais Manœuvre est unique, et vous savez qu'il a un spectacle, un one man show qu'il joue en France et qui fait salle comble. Donc Roll, Philippe Manœuvre, et j'ai envie de vous lire le début de l'interview par Ruta 66 qui lui demande de se présenter. Qui êtes-vous, monsieur Manœuvre ? Je suis un rock critique français né en 1954, entre parenthèses, année Elvis. J'ai commencé à écrire dans le mensuel rock français Rock and Folk en 1974, un article sur Lou Reed au concert à l'Olympia. Ensuite, tout en continuant à écrire sur le rock, je deviens rédacteur en chef du magazine de BD Metal Hurlant, 1979. Puis présentateur des Enfants du Rock, 1982, une émission de télévision nationale où je fais passer Prince, Michael Jackson, Madonna, mais aussi Willie DeVille, Johnny Thunders et même Steve Bators, sans oublier Iggy Pop bien sûr. En 1995, je deviens rédacteur en chef de Rock and Folk. Je deviens cette étrangeté, un rédacteur en chef qui continue à écrire, faire des interviews, aller régulièrement à Londres, New York City, Los Angeles, écrire sur le rock. Voilà, ce fut ça mon job et ma passion. J'ai commencé il y a 50 ans, aujourd'hui j'ai 71 ans, un chat, 3 enfants et 17 000 albums vinyles. Il y a donc, voilà comment il se présente. Il a écrit énormément de bouquins, je les ai à peu près tous parce que j'adore ce Manœuvre écrivain. Il y a Stoned, il y a Dur à cuire, le bouquin Rock par exemple, La discothèque idéale, et sur ce bouquin on trouve des articles sur Prince, sur Johnny Thunders, sur bien entendu les Rolling Stones, Keith Richards, et puis une éloge funèbre du grand Charlie Watts. On retrouve des papiers sur Motorhead aussi, sur je feuillette le bouquin, je vais vous dire ça. Par exemple, l'histoire du Bataclan à l'occasion de ce qui s'était passé là-bas. Donc, il nous refait toute une histoire du Bataclan qui est une salle rock incroyable. Johnny Hallyday, ça part vraiment dans tous les sens. C'est vraiment très, très bien écrit. Je vous le dis, ce mec a une signature qui lui est propre. Donc, je vous le conseille. Il s'appelle Roll, Philippe Manœuvre, aux éditions Hugo des Singes, donc 19,95 €, et vous allez passer un bon moment de rock'n'roll, de soul, de blues, enfin voilà, de musique avec monsieur Philippe Manœuvre, et nous enchaînons avec ça.

Mais qu'est-ce que c'est que cette musique de vieux con? Les Stones sur le 895 Radio Duo Boogie, donc avec You Going Down, enregistré sur la tournée 2012-2013 qui fêtait les 50 ans de carrière, je crois, et avec la grosse artillerie. Alors, il y a moins de folie que ce qu'on a pu entendre au début de cette prog Stone, mais là, ils sont accompagnés de Gary Clark Jr. et de je ne sais plus le deuxième, je vais vous le dire tout de suite, de John Mayer. Donc, ça fait près de 5 guitaristes sur scène. Ça fait pas mal de monde. Et puis, on peut retrouver des featuring avec Bruce Springsteen, avec Mick Taylor sur Midnight Rambler. Et ils avaient tourné dans une cinquantaine de stades à l'époque. Donc, l'album s'appelle G-R-R-R-R Live. Voilà, les Stones. Nous continuons, bien entendu, toujours avec les Rolling Stones. Et je ne sais plus ce qu'on va

Oui, une référence majeure pour les Rolling Stones, Bo Diddley, le maître du jungle beat, sur une de ses chansons, Who Do You Love, classique de Chicago Blues. Voilà, donc c'est enregistré sur la tournée Voodoo Lounge, je crois, la première tournée sans Bill Wyman, qui a préféré partir des Rolling Stones, et ça, Keith Richards ne l'a toujours pas encaissé. Il dit simplement que quand on part des Stones, c'est qu'on est mort. Voilà, il est assez vindicatif. Donc, très très bonne tournée aussi. Bon, là aussi, c'est une tournée de stade, mais les Stones aiment avoir des featuring de choix, et souvent des gens qui les ont influencés, comme ce fou furieux de Bo Diddley, qui est parti maintenant il y a quelques années, et que j'avais vu à Vienne à une époque. C'était vraiment phénoménal, un showman incroyable. Donc, maintenant, nous sommes en 1981. Il faut savoir que les Stones se jouent dans un stade de Chicago ce soir-là, et qu'après, ils décident d'aller dans un club qui s'appelle le Shake Board Lounge, club de Buddy Guy qui appartient à Buddy Guy et qui se trouve dans Southside. Ils vont voir un certain Muddy Waters. Alors, il y a le DVD, on les voit arriver, Keith Richards décapsule des canettes de bière avec un couteau de boucher. Muddy Waters est sur scène, il demande à Mick Jagger de monter, et là ça part dans une orgie blues incroyable. Le DVD est tout simplement magnifique, Mick Jagger avec un t-shirt rouge typique des années 80, qui se tortille et qui est heureux de jouer devant son maître, quoi. Le paradoxe, c'est que Muddy Waters joue dans un club et que les Stones sont dans un stade. Mais Muddy est tout content d'être là. Alors il y a Buddy Guy, Lefty Deez, Junior Wells, énormément de musiciens qui sont là dans ce club, c'est une orgie musicale. Keith et Ronnie montent sur scène et balancent des riffs incroyables. Ils s'éclatent comme des gosses, boivent des coups. À un moment, Muddy Waters redescend et les regarde jouer. Et là, je vais vous envoyer une version de Long Distance Call avec monsieur Mick Jagger qui en fait des tonnes, mais on comprend bien que le patron, c'est Muddy Waters, lui et uniquement lui. Alors c'était un bootleg qui était difficile à trouver avec un son pas très propre. Et puis ils l'ont ressorti, remixé par Bob Clearmountain, toujours le même. Et ça donne un album exceptionnel pour l'histoire simplement. Donc Muddy Waters, Les Stones au Checkboard Lounge de Chicago dans le Southside 1981.

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2: Achetez ce putain de live. Voilà les amis, il est 22h31. On va terminer un peu plus tôt en espérant revoir Muriel, David très vite. Je salue aussi Augustine, Jérôme et Cécile qui m'écoute en Lozère. Et puis Mag, bien sûr, à qui on fait de gros bisous. Je ne sais pas si elle a tenu jusqu'à 22h30 avec ses vieux salopards des Stones. Mais voilà, Mag... Il y aura des choses plus récentes la prochaine fois. Voilà, on te fait de gros bisous. Véro, je tiens à te remercier pour la technique. Et puis, on se retrouve dans 15 jours, bien entendu, donc de 21h à 23h. N'hésitez pas à aller sur la page Facebook, il y a des infos, concerts et tout ça. Même si ça me gave un peu d'y aller tous les jours, faut bien le dire. David, tu nous reviens très vite et en pleine forme. Et on termine par un concert filmé par Martin Scorsese. Alors qu'il y a une véritable passion pour les Stones, souvenez-vous du film Mean Street. Je crois que quand Robert De Niro arrive dans le bar, il va au jukebox et il met une chanson des Stones. Au début du film, je crois que c'est ça. Les cinéphiles, pardon, si je me trompe. Mais c'est un film qui est admirablement bien filmé dans un petit théâtre de New York devant des privilégiés. Les Stones au meilleur de leur forme et ils reçoivent quelques invités comme ça. Et à un moment déboule Buddy Guy. Buddy Guy qui les met vraiment au garde à vous sur une version de Champagne and Reefer. Donc on parle du film, mais là c'est la bande son de ce concert qui est exceptionnel pour tous les apprentis rockers. Il faut écouter ce truc. Et puis je vous embrasse tous. Véro, gros bisous. Je vous souhaite un bon week-end les amis, et on se retrouve dans 15 jours. Pour l'instant, c'est Champagne and Reefer. Bye bye, merci à toutes et à tous. Salut!
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On a écouté. Merci, merci, merci beaucoup. On a écouté The Doors avec Waiting for the Sun, suivi du blues Auvergnat de Muddy Gurdy, sur la libre, sauvage et impertinente Radio Dio.

On a écouté le duo stéphanois de Mousse Idir et Jérôme Bertrand. Ça a été suivi par deux relectures des traditions du langage occitan avec Djebaleti et Brahma sur Radio Duo.

On a écouté le miniskirt blues des Cramps, ça a été suivi par En Gramma et à l'instant Lewis Evans sur radiodio.org et le 89.5 MHz.

On a écouté le groupe lyonnais Saints & Drill, ça a été suivi par le duo stéphanois Liminal Rempart et le virage électronique de Monsieur Yann Tiersen sur Duo.

On a écouté Geysir, Overmono et Code 9 and the Space Ape sur La Voyageuse Radio Dio.

0: On a écouté 700 Bliss, ça a été suivi par Non-Stop sur le 89.5 FM et radiodio.org.
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On vient d'écouter Lio, puis Cabambino et enfin Stérile sur le 895 de Radio Dio. On enchaîne avec Fuck Bottoms, puis Ellie et Jacques Noe.

On a eu le plaisir de réécouter Joy Division, ça a été suivi par Air, le projet de Fabrizio Modonese Palumbo, et à l'instant le groupe polonais The Bull's Eyes sur le 895 de Radio Dio.

On a écouté Erika Knuckles sur le 895 de Radio Dio et radiodio.org. Ça a été suivi par le groupe italien Daydream 3 et tout de suite le projet lyonnais Heavy Hurts.

tout au moins de proposer des pistes pour permettre de comprendre cette crise que nous subissons, toi et moi, de plein fouet depuis trop de temps déjà. Allons directement au sujet.

cordial entre nous. Ce qui constitue, à mon sens, le meilleur des remparts contre toutes sortes de dérives que tous les smileys jaunes et souriants du monde ne suffiraient pas à endiguer. Et c'est ce postulat d'une diplomatie constructive à ne pas confondre avec une quelconque posture d'évitement que je tiens ici en outre à défendre. 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Et j'y viens, bien loin de moi l'idée d'éluder une nouvelle fois la question par une énième pirouette dont plus personne n'est dupe et qui ne ferait qu'ajouter au discrédit dont nous sommes

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1: L'immense Robert Wyatt a été suivi par Erwan Pinard sur le 895, la duo curieuse pour les oreilles curieuses.

André avec deux R, OTLIB avec un B et Public Enemy avec le groove imparable, vous êtes bien sur la Libre Sauvage et Impertinente Radio.

On a écouté la Lyonnaise Soul des Budshakers, suivi par Linton Kwesi Johnson, alias LKJ, sur le 89.5 FM.

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MF Doom et Madlib nous ont régalé de leur projet Mad Vilain et apparemment on a écouté Reta à l'instant sur le 895 de Radio Audio.

0: Le dub Toumali de Manjoul a été suivi par le projet breton El Maout sur radiodio.org et le 89.5 MHz à Saint-Étienne et alentour.
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